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0: Il est 6 heures.
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2: La ludothèque itinérante Art des Jeux sillonne les routes d'Ardèche pour vous proposer des espaces de jeux libres adaptés à toutes les tranches d'âge. Au programme Jeux d'éveil, d'imitation, de construction et de société. Accès libre et gratuit. En devenant adhérent de l'association, vous pourrez aussi emprunter un ou deux jeux de société pour la maison. Elle vous donne rendez-vous le troisième samedi du mois, de 10h à midi, à la salle des expositions à Saint-Sauveur-de-Montagu. D'autres lieux et dates sur notre site internet www.artdesjeux.com. Le Shellar Game est une association ayant pour but de rassembler, lors de soirées jeux de société, plateaux, stratégies, cartes, dés, etc. Ce vendredi de 18h à minuit, à la Maison de Pays, 3 rue du 5 juillet 1944, au Shellar. Vente de boissons et biscuits apéritifs, adhésion avec participation libre ou cotisation annuelle de 10€ avec certains avantages. Nous acceptons les enfants accompagnés, âge recommandé à partir de 10 ans. 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Ouvert à tous, cette vente au profit des résidents se déroulera au cœur de la résidence, au 8 rue de l'Hôpital à Vernou-en-Vivarais. 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

0: Il est 7 heures.
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3: Bonjour, bonjour à tous. Dans l'actualité, à ce stade, aucun élément ne permet de parler d'un acte de malveillance après le déraillement d'un TER en Normandie vendredi soir. C'est ce que dit le procureur de la République de Rouen. Pour rappel, un morceau de rail retrouvé sur la voie pourrait être à l'origine de l'accident qui a fait une quarantaine de blessés. La passagère de 18 ans, la plus gravement touchée, est toujours hospitalisée, mais ses jours ne sont plus en danger. Le gouvernement veut faciliter les donations familiales dès 2027. Il propose de relever temporairement de 31 865 euros à 50 000 euros le plafond exonéré pour les dons d'argent aux descendants majeurs. Pour les donations classiques, un taux unique de 6% s'appliquerait jusqu'à 100 000 euros. Objectif, transmettre davantage d'argent à ses proches sans attendre une succession. Nouveau coup dur pour les automobilistes, le samplon 95 E10 atteint désormais 2,10 € le litre en moyenne, un record depuis le début du conflit en Iran. Le gazole grimpe lui à 2,27 €, tout près de son record d'avril. Ces automobilistes ont dû trouver des solutions.
4: Disons que j'ai changé de voiture entre-temps. Avant j'étais au diesel, mais quand il était beaucoup, beaucoup, beaucoup moins cher. Donc en gros, ça faisait la même chose. Mais après j'ai acheté une essence et malheureusement, voilà. C'était un peu ric-et-rac parce que c'est de plus en plus cher et de plus en plus compliqué, hein, il faut dire ce qu'il y a.
5: Je suis à 150 euros par mois d'essence. C'est-à-dire que déjà, on n'est pas parti en vacances, donc ça c'est la première chose. Il était question qu'on change cette voiture. Et évidemment, on ne l'a pas fait. Et ensuite, on fait attention à tout, alors qu'avant, il y avait une sensation, non pas d'opulence, parce que ça n'a jamais été notre cas, mais en tout cas, une facilité. Voilà.
3: Dans l'actualité également, un important feu de forêt menace des habitations sur l'île croate de Brac. L'alerte a été activée samedi soir pour les habitants et touristes de Milna, où vivent près de 1000 personnes. L'incendie, toujours actif, a déjà brûlé environ 3000 hectares. On passe au sport avec du foot. 0-0, le score sur lequel Lyon et le Paris FC se sont quittés hier. Match nul également pour Lorient contre Toulouse, Le Havre face à Angers et Monaco-Strasbourg. Auxerre a battu Nice 1-0. Et puis en basket, une première historique pour le basket féminin français. Les Bleus se sont qualifiés pour la finale de la Coupe du Monde en dominant l'Allemagne 86-64 à Berlin hier. Gabby Williams termine meilleure marqueuse française avec 22 points. La France défiera les États-Unis aujourd'hui pour le titre mondial. Coup d'envoi du match à 20h. Très bonne journée à tous.
6: 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Virtuosité, sensibilité, musicalité au programme de ce récital proposé par l'un des violonistes français les plus brillants et attachants de sa génération. 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Nicolas Dautricourt joue sur un violon d'Antonio Stradivarius de 1704, le château Pape Clément. Tarif 22 euros à prendre sur place, offert aux enfants de 7 à 12 ans. Réservation Office de Tourisme Ardèche-Haute-Vallée 04 75 64 80 97. 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
1: La compagnie des archers Derieux Auxerre prend le chemin de la rentrée. Si toi aussi tu as envie de découvrir le tir à l'arc ou de le faire découvrir à ton enfant, âgé de 8 ans révolu et dans la mesure d'un essai concluant, les cours sont encadrés par un professeur agréé et se déroulent vendredi de 18h30 à 20h pour les jeunes et à partir de 20h pour les adultes à la salle du tissage aux Ollières sur Erieux. Tarif adulte 100€, jeunes 80€, reprise des cours du tir à l'arc aux Ollières sur Erieux vendredi 18 septembre ou contactez le 06 85 27 32 99 pour plus de renseignements. La Ronde, association de chansons françaises pop-rock latino, est en concert à la tour de Châteauneuf-de-Vernou, samedi 19 septembre à partir de 19h. Buvette et petite restauration sur place. Info au 07 87 34 42 43. Concert de Francis Rodari, dimanche 20 septembre à 18h au Temple de Saint-Agrève. C'est en enfant du pays que Francis Rodari revient partager avec nous une traversée de la vie qu'il a intitulée « Première fois », un florilège de ses plus belles chansons, un moment où nous naviguerons entre plaisir et joie simple de notre enfance ardéchoise et de notre vie au sujet sérieux. Comme dans ses spectacles précédents, l'humour côtoie l'émotion sur la musique de son ami Gilles Bierry qui l'accompagne au piano. Ce spectacle parle de nous tous, de nos premières fois, mêlant profondeur et légèreté, gravité et humour. Il n'y aura pas de billetterie, mais une libre participation aux frais.
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1: Il est 8h.
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3: Bonjour à tous. Dans l'actualité, à ce stade, aucun élément ne permet de parler d'un acte de malveillance après le déraillement d'un TER en Normandie vendredi soir. C'est ce que dit le procureur de la République de Rouen. Pour rappel, un morceau de rail retrouvé sur la voie pourrait être à l'origine de l'accident qui a fait une quarantaine de blessés. La passagère de 18 ans, la plus gravement touchée, est toujours hospitalisée, mais ses jours ne sont plus en danger. Le gouvernement veut faciliter les donations familiales dès 2027. Il propose de relever temporairement de 31 865 euros à 50 000 euros le plafond exonéré pour les dons d'argent aux descendants majeurs. Pour les donations classiques, un taux unique de 6% s'appliquerait jusqu'à 100 000 euros. Objectif, transmettre davantage d'argent à ses proches sans attendre une succession. Nouveau coup dur pour les automobilistes, le samplon 95 E10 atteint désormais 2,10 le litre en moyenne, un record depuis le début du conflit en Iran. Le gazole grimpe, lui, à 2,27 €, tout près de son record d'avril. Ces automobilistes ont dû trouver des solutions.
4: Disons que j'ai changé de voiture entre-temps. Avant, j'étais au diesel, mais quand il était beaucoup moins cher. Donc, en gros, ça faisait la même chose. Mais après, j'ai acheté une essence et malheureusement, voilà. C'était un peu ric-et-rac parce que c'est de plus en plus cher et de plus en plus compliqué, hein, il faut dire ce qu'il y a.
5: Je suis à 150 euros par mois d'essence. C'est-à-dire que déjà, on n'est pas parti en vacances, donc ça c'est la première chose. Il était question qu'on change cette voiture. Et évidemment, on ne l'a pas fait. Et ensuite, on fait attention à tout, alors qu'avant, il y avait une sensation, non pas d'opulence, parce que ça n'a jamais été notre cas, mais en tout cas, une facilité. Voilà.
3: Dans l'actualité également, un important feu de forêt menace des habitations sur l'île croate de Brac. L'alerte a été activée samedi soir pour les habitants et touristes de Milna, où vivent près de 1000 personnes. L'incendie, toujours actif, a déjà brûlé environ 3000 hectares. On passe au sport avec du foot. 0-0, le score sur lequel Lyon et le Paris FC se sont quittés hier. Match nul également pour Lorient contre Toulouse, Le Havre face à Angers et Monaco-Strasbourg. Auxerre a battu Nice 1-0. Et puis en basket, une première historique pour le basket féminin français. Les Bleus se sont qualifiés pour la finale de la Coupe du Monde en dominant l'Allemagne 86-64 à Berlin hier. Gabby Williams termine meilleure marqueuse française avec 22 points. La France défiera les États-Unis aujourd'hui pour le titre mondial. Coup d'envoi du match à 20h. Très bonne journée à tous.
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7: L'exposition « L'aventure des chemins de fer départementaux de la vallée du Rhône à la vallée de la Loire » qui évoque plus particulièrement la construction de la ligne reliant la Voulte à Dunières avec de nombreuses reproductions de photos anciennes accompagnées de commentaires sera présentée samedi 19, dimanche 20 et mercredi 23 septembre de 10h à midi et de 14h à 18h à l'occasion des Journées européennes du patrimoine à la Maison du patrimoine au Chélard, ancienne gare. Cette exposition a été réalisée par l'Association pour le patrimoine du plateau Vivar et Lignon et mise en place en partenariat avec l'Association des Amis de Rochebonne et la Commune du Chélard. La Ronde, association de chansons françaises pop-rock latino, est en concert à la tour de Châteauneuf-de-Vernoux, samedi 19 septembre à partir de 19h. Buvette et petite restauration sur place. Info au 07 87 34 42 43.
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9: École dehors, ça nous fait apprendre, au lieu d'apprendre sur une feuille 1 plus 1, tu peux plutôt faire avec des vraies choses de la nature, comme ça, en même temps, ça t'apprend le nom des choses, et en même temps, ça t'apprend tout ce que tu pourrais apprendre en classe, et surtout, les apprendre dans des circonstances plus agréables qu'en classe.
10: Quel résumé ! On pourrait presque arrêter ce nouvel épisode de Central Park ici. Un numéro, vous l'aurez compris, dans lequel nous allons parler d'école dehors. Si vous n'êtes pas convaincu par ce dispositif, attention, ce magazine pourrait bien vous faire changer d'avis. direction l'école élémentaire d'Evance.
11: Bonjour, on est les enfants CE1 et CE2 de l'école d'Evance.
12: Primaire, voilà, il y a CE1 et CE2 dans la classe de Sophie Guyet.
13: Maîtresse, elle nous emmène observer des hirondelles avec Anaïs, c'est une spécialiste, c'est pas la première fois qu'on la voit. Et puis, voilà, on cherche des nids.
14: Alors, je m'appelle Sophie Guyet, je suis enseignante à l'école d'Evance et ça fait déjà quelques années que je fais ça. On a commencé quand c'était le moment du Covid. L'idée est venue de ce moment-là et puis après, j'ai gardé. On a travaillé avec Anaïs Loriou, qui travaillait à ce moment-là à la communauté de communes. Elle nous a trouvé un terrain qui s'appelle la Petite Forêt, qui était un ancien verger qui a été abandonné. Pendant 4 ans même, on a fait là-bas, voilà, à raison d'une fois par semaine à peu près.
9: Comment ça se passe, école dehors?
15: On y va tous les lundis après.
9: Le trajet pour y aller n'est pas très long.
15: Quand on marche, on parle avec les copains, on joue. Après, quand on arrive, on fait des petits jeux et des ateliers. Après, on a des temps de récré.
9: On peut apprendre, par exemple, des choses qu'il y a en classe, comme les maths. On fait aussi des ateliers qui apprennent la nature et pas les maths. Comment les animaux hibernent, voilà.
16: On écoute le chant des oiseaux pour essayer de savoir lesquels c'est.
14: Moi, ça me permet de me bousculer un peu dans mes habitudes, parce qu'on a fait maths dehors, on a fait français dehors, donc je cherche des activités un peu plus ludiques ou un peu plus concrètes pour travailler ces matières-là. En fait, j'adapte les exercices qu'on va faire au terrain, où on va plus les faire en grandeur nature. Le jeu de la cible, par exemple, c'est un jeu où on va mettre des cerceaux, ils vont devoir lancer des cailloux ou des pommes de pin dans les cerceaux qui vont valoir 1 point, 10 points, 100 points, 1000 points et travailler la numération. Et puis après, toutes les sciences sont travaillées là-bas. On a travaillé sur les arbres, à faire des herbiers, des catalogues d'arbres, aller voir pendant les 4 saisons. On a travaillé sur les décomposeurs, en regardant vraiment toutes les petites bêtes, en fouillant la terre, en fouillant les arbres morts. On a travaillé là cette année justement sur les oiseaux, avec des caméras aussi, des caméras infrarouges, pour voir quels oiseaux venaient sur le terrain, les écouter, aller voir avec des jumelles. On a travaillé un petit peu sur tout ce qui concerne les oiseaux, un peu en classe et un peu dehors. Donc ça peut être sur la morphologie des oiseaux. Et puis après, cet hiver, on s'est posé la question pourquoi on ne voyait pas d'oiseaux, pourquoi on n'entendait plus d'oiseaux. Donc il y avait tout un travail sur la migration, et en sachant que certaines espèces restaient, qu'on a pu voir. Et puis après, au printemps, on a vu qu'effectivement les insectes étaient de retour, les moustiques étaient de retour et les oiseaux aussi. Donc vraiment, ça prend plus de sens en fait de travailler les sciences directement sur place. Ça rend vivant ce qu'on peut voir dans les livres.
9: Qu'est-ce que tu aimes faire le plus à l'école d'or et qu'est-ce que tu ressens quand tu fais ce que tu préfères?
17: Ce que j'aime à l'école d'or, c'est les ateliers qu'on fait.
15: Moi, avec mes copains, on aime bien essayer de chercher des empreintes et de deviner ce que c'est. Comme il y a plusieurs étages, il y a des étages où il y a moins de personnes, du coup on est plus calme, essayer de deviner les bruits des oiseaux.
18: Moi, quand je fais école dehors, ce que je préfère, c'est qu'on construit des cabanes.
19: Et des fois, on fait même des randos de toute la journée avec un pique-nique. C'est cool, les randonnées. Le corps, ça le fait du bien, ça le fait muscler les jambes, tout, en fait.
15: C'est bien de randonner, on peut parler avec les copains, on peut observer le paysage, enfin voilà quoi.
20: Et je ressens beaucoup de joie et j'aime bien quand on est là-bas.
21: Je trouve ça super cool que on puisse faire des choses dehors au lieu de les faire à l'intérieur parce que c'est toujours plus palpitant.
22: De quel matériel a-t-on besoin pour école dehors?
23: Des ardoises, un sac, un pique-nique si on fait une randonnée, un sac vide de course par exemple pour s'asseoir parce que des fois il y a de la boue, d'une gourde, d'une casquette s'il fait soleil. Et un kawaii.
24: Les jumelles, comment ça marche? Vous vous souvenez, on les avait utilisées la dernière fois que vous étiez avec moi. Il faut les resserrer au maximum là pour que...
10: Cette année, l'école d'Evance a bénéficié d'interventions d'Anaïs Loriou, animatrice et gestionnaire des sites Natura 2000 et espaces naturels sensibles du parc naturel régional des Monts d'Ardèche.
24: va aller observer les hirondelles. Du coup, on va aller plutôt du côté de la fontaine. Effectivement, on a plusieurs missions dans le cadre de notre métier. Donc, l'une de ces missions, c'est vraiment la sensibilisation auprès du grand public et des scolaires. Donc, on intervient assez ponctuellement, mais on intervient de temps en temps auprès des classes, primaires, collèges, lycées, et même auprès des BTS GPN à Aubenas. Donc voilà, pas forcément dans des temporalités régulières, mais de temps en temps en fonction des besoins des enseignants, donc notamment par exemple là avec la classe d'Evance où je suis venue sur deux temps pour leur parler plutôt de la biodiversité et notamment au niveau des oiseaux, avec une intervention plutôt sur les oiseaux des forêts, et puis là cette intervention sur les oiseaux des villages avec le comptage des nids d'hirondelles. On va regarder déjà sans parler. On va essayer de compter le nombre de nids d'hirondelles que l'on voit. Et après, vous allez me dire, sur l'ensemble des nids, combien de nids sont occupés? Occupés, ça veut dire qu'il y a un oiseau qui est rentré ou qui est sorti du nid. Donc là, la mission pour vous, c'est de savoir combien il y a de nids en totalité. Si vous voyez s'il y a des nids qui sont cassés. Et puis si aussi, il y a combien il y a de nids occupés? Combien il y a de nids où il y a des hirondelles dedans?
10: Qu'est-ce qui est important de leur montrer pour toi?
24: De leur faire déjà de les éveiller à ce qu'il y a autour d'eux. Enfin, dès qu'on commence un peu à parler des oiseaux, on voit que direct ils arrivent à les voir en fait. C'est vrai que je pense qu'avant ils font même pas attention qu'il y en a autour d'eux. Puis après, là ils voient qu'il y en a plein, il y en a plein des différents. Ils commencent à les reconnaître. Et puis, ouais, l'envie de les protéger aussi. Enfin, c'est vrai que quand on parle des menaces des fois sur les oiseaux, ils se disent mais pourquoi on détruit les nids, ça a pas de sens. Enfin, voilà, d'éveiller un peu l'envie de protéger les biodiversités.
10: L'intervention d'Anaïs s'est rendue possible grâce au coup de pouce éducatif du Parc naturel régional des Monts d'Ardèche. Il existe 5 dispositifs éducatifs qui permettent de découvrir notre territoire, dont un intitulé « L'école du dehors » qui accompagne les enseignants à faire classe au contact de la nature. Une autre façon d'apprendre, d'observer et de comprendre son environnement.
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bah viens, surtout enlève tes chaussures, hein. Moi je j'aime pas trop la poussière. Ouais, y'a pas de problème, par contre y'a pas mal de scratch, ça va, t'aimes pas trop, enfin le bruit ça dérange pas. 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

0: Il est 9h.
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2: Bonjour, bonjour à tous. Dans l'actualité, la piste d'un attentat n'est pas retenue à ce stade après le déraillement d'un TER entre Rouen et Caen vendredi soir. Le parquet indique qu'aucun élément ne montre un acte de malveillance. Un morceau de rail a toutefois été retrouvé sur la voie et reste au cœur de l'enquête. Une quarantaine de personnes ont été blessées dans cet accident, on le rappelle, dont une jeune femme de 18 ans gravement blessée, mais ses jours ne sont plus en danger. Le niveau des élèves français continue de baisser. La France se classe 27e du nouveau classement PISA qui évalue les compétences des jeunes de 15 ans en maths, en lecture et en sciences. Elle reste globalement dans la moyenne des pays de l'OCDE. Le classement pointe de fortes inégalités sociales ainsi qu'un manque de personnel et de matériel dans certains établissements. Aurélie Gagné, porte-parole du syndicat SNU-IPP, on l'écoute.
3: Il faut absolument que la France réussisse à réduire ses écarts entre les élèves issus de milieux favorisés et les élèves issus de milieux défavorisés. Et pour cela, il faut mettre le paquet sur les premières années d'école, mais aussi repenser les programmes. Il faut repenser la formation des enseignants, vraiment ouvrir bien largement au-delà des mathématiques et du français. Et puis, il faut leur redonner la main sur leur métier, leur faire confiance. Et cette confiance leur permettra de se sentir plus à l'aise et puis de mieux faire leur métier.
2: Dans l'actualité également, quelques 150 000 personnes ont manifesté hier en Allemagne contre l'extrême droite dans une vingtaine de villes. Des rassemblements à Berlin, Hambourg et Munich pour réclamer l'interdiction de l'AFD. Le parti anti-migrant et pro-russe a récolté près de 44% des voix en Saxe-Anhalt lors des dernières élections et cherche à y former un gouvernement régional. En rugby, les Bleus commencent le W15 Global Series par une défaite à Lyon. L'équipe de France s'est inclinée hier 28-14 face à la Nouvelle-Zélande. Les Black Ferns repartent avec le bonus offensif. En basket, là, les Bleus ont connu plus de succès. Les Français se sont qualifiés pour la finale de la Coupe du Monde en dominant l'Allemagne 86-64 à Berlin hier. La France défiera les États-Unis aujourd'hui pour le titre mondial. Coup d'envoi du match à 20h. Et en foot, Lyon et le Paris FC se sont quittés sur un match nul hier, 0 partout. Égalité aussi entre Lorient et Toulouse, Le Havre face à Angers et Monaco-Strasbourg. Nice, battu par Auxerre 1-0, pointe maintenant à la dernière place de la Ligue 1. Aujourd'hui, on a Lille contre 3 à 15h, Le Mans reçoit Lens à 17h15, Brest accueille le PSG en clôture à 20h45. Très bonne journée à tous.
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Le 21 juillet 1700, dans un petit hameau de l'Orne, Jeanne Mésange est retrouvée morte.

0: Petite Mésange, un documentaire de Laurine Estrade, avec la complicité de Jean-Baptiste Bonnet. Jeanne Mésange est morte il y a plus de 3 siècles, à quelques kilomètres de là où je vis, en Normandie. Que reste-t-il ici de Jeanne? Que reste-t-il de sa vie? De sa mort?
1: Bonjour madame.
2: Bonjour.
1: Je vous donne ça?
2: Oui, il me faudrait la carte d'identité, s'il vous plaît, merci. Il me faudrait votre sujet de recherche, s'il vous plaît.
1: Alors, c'est sur la commune de la Coulonche. D'accord. Le meurtre d'une femme en 1700.
2: C'est bon. Merci. Donc j'ai mon collègue qui va aller chercher les documents et on vous les apporte. C'est
1: très gentil, merci. Donc c'est un énorme tas de vieux papiers, tout grignoté au bord, avec des écritures manuscrites, très très belles, pas facile à déchiffrer. Donc dans ce tas, il doit y avoir des documents qui parlent de Jeanne Mésange, mais je pense que c'est mélangé à plein d'autres procédures. Et la couverture est, pour le plus gros, fermé par un ruban qui a été noué. On peut se demander quand est-ce qu'il a été noué la dernière fois. Je vais l'ouvrir.

0: compliqué à déchiffrer. Hein.
1: Bah, tu prends l'habitude.
0: Mmh.
1: C'est juillet. On a eu une archive qui est très abîmée.
0: Ouais. Attends, je vais peut-être tomber dessus comme ça. On va laisser regrouper quand même. Donc oui, peut-être qu'on va y avoir des feuillets regroupés sur Jeanne Mésange. Enquête François Hainaut. Jeanne Le Bory. 9 octobre 1700. Ah, c'est pas du tout la même écriture là. Beaucoup plus petit. Plainte de Nénien des Bonnes contre Jacques. Contre Jacques Martin. Lui, la fille, l'a trouvé gisant. C'est une histoire de malfaiteur qui a volé des quantités de graines, de fruits et de foin.
2: Un pouf.
0: De nuit.
2: Plus que le naturel.
0: Et après. Ah, la coulonche. Ah bah voilà, ce serait peut-être ça. Oui, je pense qu'on est.
1: Madame Mésange.
0: Parce que je vois le sergent Blo, je vois la coulonche. Le pressoir.
1: Noël.
0: Tu as vu marqué en Noël Renaud ? Ah oui, c'est bon, c'était le dernier. C'est dingue, c'était le dernier de la pile. Dans ce dossier d'archives, il y a une vingtaine de pièces qui racontent les 5 années d'enquête suite à la mort de Jeanne Mésange. Des requêtes, des procès-verbaux, des assignations et des témoignages de voisins. Une choralité de voix à jamais silencieuse.
3: Tout d'un coup, c'est comme si cette personne-là, il y a 300 ans, vous s'adressait à vous. Alors, je m'appelle Julie Deslandes, donc je suis conservatrice générale du patrimoine et je dirige les archives du Calvados depuis 12 ans. Ce geste de l'écriture, on le visualise et effectivement, il y a vraiment quelque chose de très intime, de très personnel, de très direct dans le lien qu'on noue avec la personne qui a écrit. Voilà, il y a un côté un peu unique dans ce moment où vous ouvrez une liasse qui peut-être n'a pas été ouverte depuis 300 ans. Donc voilà, on est surpris en effet de la fraîcheur même de ce que l'on regarde par rapport au temps qui s'est écoulé. Et en même temps, c'est à la fois, ça s'est très bien conservé et en même temps, ça peut à tout moment disparaître. Donc c'est à la fois très solide, très fragile, parce qu'effectivement, ça aurait pu... Enfin, on imagine tout ce qui aurait pu arriver et qui fait que cette pièce-là, vous ne l'auriez pas entre les mains. La rigueur de l'archiviste est très importante parce que on doit aussi être très attentif à toutes les formes de facilité, voire d'instrumentalisation, qui aujourd'hui sont si fortes en matière d'histoire. En revanche, je pense qu'il faut pas du tout se protéger de l'émotion, et que l'émotion, au contraire, est très importante, et qu'il y a des documents qui sont émouvant, et on a le droit à partir de là de projeter une partie d'imagination, mais dans le bon sens du terme, c'est-à-dire oui, on imagine la vie des gens dont on n'a plus qu'une trace, une photo, ou une écriture, ou une lettre. Ils attendent de nous qu'on les fasse revivre.
4: On est bien le 21 juillet 1700.
0: À ce moment-là, ouais.
4: Ok.
0: Il faut pas que je te gêne.
4: Mais parce qu'il n'est pas du tout exclu que je fourche.
0: Oui, mais c'est normal.
4: C'est un peu ma marque de fabrique.
0: Ouais, c'est normal. Ces mots, écrits et prononcés il y a plus de 3 siècles, je les partage avec mes voisins, des Ornais et des Ornaises d'aujourd'hui. Leur voix traverse le temps.
4: Nicolas Pinson, sergent royal en la vicomté de Falaise, immatriculé au bailliage du dit lieu, présent verdier judiciaire résidant à la Sauvagère.
0: Le sergent Nicolas Pinson,
5: et le premier à mentionner le meurtre dans son procès verbal.
4: Sur les 4 à 5 heures après-midi, étant dans la paroisse de la Cole... Pardon. Waouh. Attends, c'est juste que, effectivement, la syntaxe, elle est... C'est...
5: Charlie, 36 ans, dirigeant de club sportif.
4: Ayant été averti par plusieurs personnes qu'il y avait une femme morte au village, laquelle femme était appartenant à Noël Renaud de la paroisse de la Coulonche, et à ce que m'ont dit plusieurs personnes que c'était ledit Noël Renaud, son mari, qui l'avait, dans un pressoir, tué et assassiné. M'étant transporté dans ledit pressoir de sur le lieu-là, j'y ai trouvé la dite femme, ce qui fait que j'ai remarqué plusieurs apparaissances de coups au visage fort noir et le sang qui lui sortait par le nez. Et sa coiffure, d'un côté hors de sa tête, étant sur le dos à la renverse, avait les mains toutes pleines de terre. Au même instant, le fils de la dite femme et du dit Noël Renaud s'étant mis à crier et à faire quantité de bruit en disant « Ah, le grand bougre, son sac est plein !» Ce à quoi, monsieur le procureur du roi, il vous plaise, vous en informer.
5: Ambiance au mois de juillet à la Coulonche, avec cris de rapaces, bruit d'eau qui coule près de la fontaine. Et bruit un peu parasite d'un robot de tondeuse. Le jour même de la mort de Jeanne Mésange, le curé refuse d'inhumer le corps, malgré l'insistance du mari, Noël Renaud, car il juge qu'elle n'est pas morte de façon naturelle.
0: Un décès de cette nature mérite une exacte recherche de sa cause. Nous, ordonnés pour cet effet, l'avons visitée par toutes les parties externes de son corps où nous avons trouvé une contusion sur la partie postérieure et inférieure du pariétal droit, occupant l'espace d'une paume de main avec noirceur.
1: Nous avons fait ensuite ouverture du crâne, de la capacité duquel partie texte sortie environ la troisième partie d'un verre de sang noir, étendant à corruption, lequel sang n'a pu être épanché que par chute ou coup violent vers l'endroit contusionné. Après toutes ces observations, estimons que le sujet, faible par son âge de 55 à 60 ans, a pu mourir par raison du sang répandu sous le crâne, par la violence, du coup, ou de la chute,
6: qui sans doute a été accompagné d'une syncope très grande, perte de connaissance et aliénation de l'esprit, aidée de la respiration contrainte, d'où s'est suivie une suffocation, causant la mort à la dite Mésange. Nous avons délivré et signé le présent comme vrai pour servir et valoir ce que de raison. Signé Lefebvre et Lesfoul. Donc c'est le procès-verbal de visite des chirurgiens qui est daté du 23 juillet 1700. Je suis Lilia Hamza, je suis médecin légiste. Et nous sommes ici dans la bibliothèque de l'Institut médico-légal de Paris, donc qui se trouve quai de la Râpée, et qui est un bâtiment qui a été construit dans les années 1930. Donc voilà, sur lequel nous sommes toujours aujourd'hui. Enfin, l'Institut médico-légal, il y a toujours des autopsies et toujours des médecins légistes, donc depuis une centaine d'années dans ce bâtiment. C'est à la fois très intéressant et je dirais presque même très touchant, parce que c'est un rapport d'autopsie qui est peut-être moins détaillé que ceux que nous produisons actuellement, mais qui en fait a rien du tout à envier à la description que nous on ferait dans ce cas-là. Ce qu'on apprend, c'est que cette dame a reçu un coup, alors soit par chute, soit par coup de nez, hein, sur la partie droite de la tête au niveau de la tempe, et que ce coup a provoqué du sang, une irruption de sang dans la boîte crânienne, entre le cerveau et la boîte crânienne, et que le décès, pour les chirurgiens royaux de l'époque, le décès est dû à ce saignement intracrânien. Le décès n'est pas immédiat. Ce d'autant plus que lorsqu'ils décrivent, hein, ils parlent d'un verre de sang noir Le fait que le sang soit noir, ça veut dire que c'est pas, ça n'a pas été un saignement rapide. Donc ça a saigné à bas bruit, enfin ça a saigné et ça a pris un petit peu de temps pour saigner. Alors, toute réserve faite, c'est que je ne sais pas combien de temps après la découverte du corps, l'autopsie a été réalisée.
3: 3 jours.
6: Voilà, donc on peut aussi se dire que 3 jours, à l'époque, il n'avait pas de moyens de conservation des corps, donc 3 jours en été, en pleine chaleur, dans un lieu qui n'est pas clos, avec un corps qui va être soumis donc à la chaleur, on l'a dit, mais aussi à tous les animaux nécrophages, qui sont, que ce soit les insectes, mais aussi les rats, les chiens, les chats, enfin, tout ce qui va être autour de ce corps, puisqu'elle est, elle est morte sur, j'allais dire, sur voie publique, mais en tout cas pas dans sa maison. Donc, que forcément, lorsqu'ils font la visite du corps, 3 jours après, le corps doit être largement dégradé. Donc, cette description de sang noirâtre est sous réserve de ce que nous, on appellerait la putréfaction aujourd'hui, c'est-à-dire un début de décomposition du corps. Et surtout, à cette cause de décès, les chirurgiens royaux ne peuvent se prononcer. C'est-à-dire que nous, on dirait l'intervention d'un tiers ne peut être écartée, puisque le coup qu'elle a reçu sur la tête, c'est soit un accident, elle est tombée, soit on l'a frappée.

0: Une
1: griffe ?
0: Oui.
1: Trop belle.
2: Une griffe sur le tuyau d'arrosage.
3: C'est pas une mésange.
2: Clément, 41 ans, agriculteur.
3: Ouais, surtout, ce qui est surprenant, c'est qu'il y a une enquête pour une dame à cette époque-là, quoi. Parce que je sais pas si tout était fait. Enfin, je pense que s'il y avait un meurtre dans un coin.
2: Et justement, ce que je vais te demander de lire, c'est le procès-verbal du sergent qui a été dépêché sur place en même temps que les chirurgiens qui sont venus faire l'autopsie.
4: J'ai entré dans le pressoir du dit Renaud où étant gisant le cadavre de la femme dit celui, laquelle ayant trouvé étendu sur le dos le visage penchant du côté droit un mouchoir sur sa face, laquelle j'ai découvert pour voir s'il y avait quelque apparence de coup donné qui eût causé sa mort. À quoi j'ai remarqué qu'elle avait le nez ensanglanté et un peu, environ plein l'écaille d'une noix, de poison vert sorti par la bouche.
2: Le sergent Blot se heurte à un problème.
4: J'ai demandé à plusieurs personnes, à moi inconnues, si le dit Renaud Marie de ladite défunte était présent.
2: Le mari de Jeanne, Noël Renaud, est absent. Signe selon lui qu'il est coupable.
4: À quoi, m'ayant été dit par plusieurs dédits quidam, que le dit Renaud était allé faire les cierges pour l'inhumation de sa femme. Les autres disaient qu'il était à faire le cercueil. D'autres disaient que le dit Renaud méritait d'être pendu et étranglé et qu'il avait empoisonné sa femme il y avait environ 3 ans. D'autres disaient que le dit Renaud était au presbytère du dit lieu. D'autres disaient qu'il était le long des chemins éloignés ayant peur qu'on ne l'arrêtât.
2: On marche dans le cimetière de la Coulonche. Et des petites plaques avec écrit « Ton absence laisse un vide immense. L'amour triomphe. » Quoi ?
5: Paul Mésange.
2: Paul Mésange. Attends, j'arrive. Paul Mésange, 1896-1967. Ah ouais. En plus, orthographié avec le S et le A, comme l'oiseau, quoi. Le 26 août 1700, le sergent Nicolas Pinson revient au hameau pour donner des assignations de témoins au voisinage. Il s'est passé un mois depuis la mort de Jeanne Mésange. Ces auditions auront lieu à Falaise, qui se situe à 40 km de la Coulonche.
6: Jacques Morel, 55 ans, parent de la défunte, mais ne sait plus en quel degré.
2: Marc Étienne, 37 ans, menuisier.
6: Dit qu'il a ouï dire que les nommés Noël Renaud et sa défunte femme avaient souvent des différends ensemble. Et dépose que le jour de la mort de sa femme, Léonard Bidot, fils de la dite femme d'un premier lit, vint lui demander d'emprunter son cheval pour venir en cette ville, lui disant que Noël Renaud venait de tuer sa mère et n'en a aucune autre connaissance.
5: Elle était fort malsaine. Je l'ai vue le jour d'avant sa mort. Elle avait bien de la peine à marcher.
2: Rosanne, 30 ans, architecte.
5: Le jour de sa mort, son fils criait que sa mère était morte. Alors je suis allée voir.
2: Personne n'est témoin direct de la mort de Jeanne.
7: Le nom La Coulonche viendrait du terme latin colonica, longue colline. Dès 1317, La Coulonche est une paroisse dédiée à Notre-Dame des Forêts et des Friches, origine de la fête communale traditionnelle du 15 août.
8: On est donc à la mairie de La Coulonche.
9: Oui.
8: Et vous êtes ?
9: Alors, j'ai qui le coq, le maire actuel. Et moi, je suis maire honoraire. Je m'appelle Bruno Louise. J'ai été menuisier et c'est pour ça qu'on a été menuisier de père en fils.
8: D'accord.
9: Jusqu'à mon père, mon grand-père. J'ai travaillé avec eux. Mon grand-père jusqu'à 62 ans. Moi, je suis né, mes parents, mes grands-parents, en montant jusqu'à. Mes recherches arrêtent à 1600, mais toujours dans la commune.
2: Ah! Donc vous avez des ancêtres contemporains?
1: Ah oui, oui.
2: De Jeanne Mésange.
9: Moi, j'en avais entendu parler Jeanne par mon père. Donc j'avais entendu parler de ça.
2: Et quand même, de génération en génération, ça a été raconté un peu dans le village. Et donc, cette histoire qu'on vous a racontée, même enfant, comment on vous l'a racontée? Qu'est-ce qu'on vous en a... Enfin, qu'est-ce que vous...
9: En résumé, on m'a dit que c'était quelqu'un qui était alcoolique et tout. Sa femme, peut-être, voilà, j'en sais rien. Mais qui... il avait tué sa femme. Et... c'était en gros ce qu'on m'a dit, mais enfin on se dit, c'est toujours répété, donc toujours les affaires criminelles qu'il y a, et on va vite sur l'alcool ou que la femme les défauts pour la femme c'est pour l'alcool, c'est le libertinage. Mais pour les hommes, c'est systématiquement l'alcool. Je trouve que c'est assez simple de trouver les excuses à chaque fois comme ça.
2: Et d'ailleurs, elle était peut-être volage, vous avez dit ça. Et
9: Oui, parce que j'ai dit certaines choses. Hein, c'est pas...
2: C'est intéressant parce que de ce que j'ai lu, moi, des archives, ce serait plutôt l'inverse. Enfin, ce serait lui qui voyait une femme régulièrement et qu'elle, elle s'en plaignait. Et que c'était souvent l'objet de leurs disputes, parce qu'il y avait donc eu... Enfin, tout le monde est d'accord pour dire qu'ils se disputaient beaucoup.
9: Oui, bien sûr, c'est...
1: Maintenant, sur le... En Coudray, il y a une ferme.
10: Oui.
1: C'est ça.
10: C'est mon cousin qui a la ferme.
1: Il y a une ferme, mais c'est pas exactement à cet endroit-là qu'étaient les maisons.
9: Si, à côté, si.
1: C'est en contrebas, c'est plus bas.
9: Non, c'est un prolongement. On peut aller voir.
1: D'accord.
10: Il reste la maison en brique et les fameuses maisons en pierre que Alain il a dégagées. Oui. Mais ça peut situer, c'est des vieux bâtiments. Hein. C'est historique. Hein. Ça doit correspondre à peu près dans les époques de.
9: Le Coudray, c'était son grand-père était au Coudray. Mmh. Là ou celle-là, peut-être, je sais pas,
10: c'était plusieurs petites maisons, souvent, c'était
2: ouais,
10: souvent
2: les...
9: Alors, c'était là, qu'on rentrait, les mémoires. C'était là.
2: Et le pressoir, il était...
9: Là.
2: De ce côté.
9: À l'intérieur. Oui, alors ça peut être là qu'elle habitait. Elle habitait quand c'était au Coudray. Et la main dernière.
10: Ah oui, il y a toujours la cheminée.
9: Oui, c'est la cheminée d'époque, hein, la poutre en bois. La marmite.
11: Quidam, c'est quidam ou quidam ?
0: Quidam.
11: Quidam, tu vois. Mince.
0: Quidam.
11: Quidam, ouais. Quidam, on va dire quidam.
2: Ok.
11: Alors. Contre ceux et celles qui ont connaissance que, après l'assassinat, le corps de ladite Mésange fut vu la gorge toute comprimée, ayant jeté une abondance de sang par le nez, qui fut levé et proprement essuyé et fort meurtri, et nous voudrait le receler.
12: Comme il n'y a pas de témoignage probant, mais de fortes présomptions, le procureur du roi demande à l'Église, par la voix du curé de la Coulonge, de pousser les paroissiens à témoigner. Cela s'appelle des monitoires. Le curé recueille secrètement, à l'Église ou ailleurs, les témoignages qu'il remet ensuite à la justice.
11: Et généralement, contre tous ceux et celles qui ont connaissance que...
12: Pour le voisinage de Jeanne Mésange, il y a une obligation morale à témoigner,
11: pas déposer contre lui,
12: sous peine d'excommunication.
11: Leur des mains, leur promettant toutes sortes de reconnaissances, et ne voudrait le receler. De tous ceux que dessus, circonstances et dépendances, plusieurs ont bonne connaissance pour en avoir vu, su, connu, oui dire ou aperçu, aient été présents, donner un avis et conseil, et s'ils savent la vérité au préjudice du dit seigneur procureur du roi et du public et à la damnation des âmes des dix malfaiteurs, sous peine d'excommunication. Je vois des images. D'ailleurs, je lis le texte, mais j'ai l'impression de voir des gens devant moi. En fait, j'avais l'impression d'avoir un auditoire. Je me voyais dans une église, voilà. J'ai l'impression de sentir le bois de l'église, tout ça, tu vois. C'est un peu bizarre, mais en fait, j'ai fait abstraction de mon salon. Et puis comme justement c'est un homme d'église, ça touche le quotidien des gens, que le procureur ça touche pas du tout le quotidien, donc c'est très très très loin de leurs préoccupations.
12: Loïc, 43 ans, gardien de cimetière. Céline, 35 ans, développeuse web.
13: Je n'ai pas connaissance des faits, mais ce jour-là, j'ai entendu par le bruit commun que ma sœur était morte. Alors j'y suis allée par la force d'un bâton, et je l'ai trouvée effectivement morte dans le pressoir.
12: Romain, 38 ans, élagueur.
14: Deux ans avant sa mort, Jeanne avait voulu obtenir des lettres pour se séparer de lui. Et il s'était quitté environ 15 jours, puis il s'était raccommodé.
15: C'était un homme qui a des créatures. Elle m'a dit plusieurs fois que son mari ne l'aimait pas et qu'il l'a maltraité à cause de ses créatures. Il l'a traité de charogne, de bougresse et plein d'autres injures encore.
12: Sarah, 47 ans, chef de projet de localisation.
15: Je l'ai vue morte. J'ai remarqué qu'elle avait eu la gorge pressée avec des pouces pour l'étrangler. Les marques étaient toutes noires et j'ai même vu du sang au nez.
16: Ce jour-là, Philippe Langlois et François Lainé étaient au cabaret pour déjeuner. Noël Renaud les a rejoints. Langlois lui a demandé ce qu'il avait car il avait l'air effrayé. Renaud n'a pas répondu. Et juste après, Léonard, le fils de Jeanne Mésange, sa femme, est arrivé et il s'est mis à crier à Renaud « Ma mère est morte, ma mère est morte !» Elle est toute pleine de sang. Retirez-vous, Renaud, et prenez garde. Langlois a dit à Renaud, puisque votre femme est morte, retirez-vous, allez-y. Après, comme tout le monde en parlait, je suis allé avec d'autres à la maison Renaud. Je suis entré dans le pressoir et j'ai vu le corps de sa femme étendu, les narines toutes pleines de sang et à la gorge de marques des deux côtés du gosier, comme si elle avait été pressée. Les marques étaient rouges, les ongles étaient imprimés dans la peau.
12: Julien, 42 ans. Pépiniériste. À travers leurs mots, leurs paroles, c'est toute la vie d'un couple qui est décrite. Et là, un peu, celle de Jeanne, vivante. À la gorge. Et en effet,
17: elle remarqua quelque peu de choses.
18: Françoise Prodhomme, 40 ans, vivant de son bien.
17: Quelque peu. Elle déclare aussi que s'en retournant un jour de la messe avec ladite Mésange, qui ne voulait pas s'en retourner à la maison de son mari, lui dit plusieurs plaintes de lui, entre lesquelles était celle qu'il avait voulu tuer. Et comme elle marchait le chemin pour se retirer chez un de ses parents, Noël Renaud, son mari, qui s'était retiré dans un coin du chemin pour l'attendre, vint la joindre pour la ramener. Ce que ne voulant faire ladite Mésange, disant toujours qu'il l'avait voulu tuer, avec d'autres femmes qui étaient avec elle, la conseillait pour l'obliger de retourner dans sa maison avec son mari, s'offrant même de l'accompagner, ce qu'elle ne put jamais obtenir d'elle. Quelques raisons qu'elle pût employer pour la persuader, et quelques promesses que le mari lui fit, qu'il ne la toucherait point, elle refusa toujours de le faire sous le seul prétexte qu'elle disait qu'il l'avait voulu tuer. Françoise est témoin que Noël il la surveille pour qu'elle rentre chez elle. Ah oui, et les autres femmes, d'accord, les autres femmes lui conseillaient de retourner avec son mari. Ben oui.
19: C'était le carillon de midi depuis l'intérieur de l'église de Falaise.
20: C'est un petit lieu. C'est un espace de l'entre-soi, donc tout le monde sait tout sur tout le monde, en réalité. Personne ne dit rien, mais tout le monde sait tout. En conséquence de quoi les gens ont dû entendre, ont dû voir, et auraient pu donc empêcher. C'est une récurrence dans les affaires contemporaines. On voit, on sait, on ne fait rien. Christelle Tarot, je suis historienne et féministe, je le précise, parce que pour moi, les deux choses vont ensemble. Cette femme, elle est inscrite dans une trajectoire de violence avec cet homme-là. Donc on constate à travers les archives que Jeanne a connu de multiples épisodes violents, qu'elle a reçu des coups. Son mari, donc qui s'appelle Noël Renaud, passe la limite de la violence domestique ordinaire. Dans cette biographie de violence domestique arrive donc ce jour fatal où le mari, on dirait aujourd'hui, prend un coup de sang. C'est d'ailleurs exactement comme ça qu'on aurait formulé cela, par exemple, au XIXe siècle. On aurait dit c'est un crime passionnel. Et évidemment, ce n'est pas du tout un crime passionnel. Un féminicide n'est pas un crime passionnel, c'est un crime froid. Ça n'est pas un acte spontané. Le féminicide, d'ailleurs, n'est jamais un acte spontané. C'est un acte qui est préparé par une biographie de violence. C'est très important de le préciser. Ce n'est pas du tout un crime de passion, c'est un crime de pouvoir et de domination. Et il se trouve que dans ma longue carrière, j'ai notamment coordonné un ouvrage assez atypique dans le champ éditorial contemporain, puisqu'il s'agit effectivement d'une histoire mondiale des féminicides qui va de la préhistoire à nos jours. Et ça m'a amené à construire un concept nouveau que j'ai intitulé le continuum féminicidaire, parce que ce que je voulais montrer finalement, c'est que les fémicides et les féminicides, bah, c'était la part paroxystique du système d'écrasement des femmes, mais que en réalité, on observait souvent de longues biographies de violences dans la vie des femmes féminicidées, comme par exemple les violences physiques, les violences sexuelles, mais qu'il y avait aussi des pans entiers de ce continuum qui participaient en fait de la dynamique, du plus concret au plus symbolique. Il y a une préparation individuelle et collective au féminicide. C'est-à-dire que lorsqu'on s'arrête sur une trajectoire de femme féminicidée, ce que nous allons faire aujourd'hui, eh bien on constate que la femme en question est souvent inscrite dans des violences qui peuvent être d'une certaine manière incorporées, compris par la victime elle-même, parce que les femmes, dans ce continuum féminicidaire, il faut bien le dire, acceptent, considèrent qu'il y a un certain nombre de violences acceptables parce qu'elles ne peuvent pas être en guerre perpétuelle contre les hommes, et puis des violences qui sont inacceptables. Le continuum féminicidaire, eh ben, c'est les violences acceptables et inacceptables, mais il faut bien saisir et comprendre que si on n'avait pas accepté une partie de la violence produite par le système, alors il n'y aurait peut-être pas ou peut-être moins de violences inacceptables. Donc c'est un outil très utile en fait pour saisir le flux de violence dans lequel les femmes sont projetées de la naissance à la mort. Alors bien sûr, dans une affaire comme celle-là, comme je le disais, dans une affaire de féminicide, il y a une victime directe, c'est important de le préciser. Donc la victime directe, bah, c'est Jeanne Mésange. Il y a une victime directe, bien sûr, il y a des co-victimes. Avant, on appelait ça des victimes collatérales. C'est horrible, qu'est-ce que c'est une victime collatérale? Là, dans ce cas, les enfants sont adultes, donc ils sont capables de produire un discours mature et ils sont capables d'attester des faits de violence que leur mère a éventuellement subis. On n'en voit pas tellement la trace, on voit juste la trace de ce fils qui semble tenter bon an, mal an quand même de rétablir la vérité sur la mort de sa mère avec toutes les difficultés qui sont les siennes, c'est-à-dire un homme de classe très populaire, illettré, qui ne sait, semble-t-il, ni lire ni écrire, ce qui est quand même totalement banal à l'époque, il faut bien le dire, ça concerne pas seulement les pauvres, ça concerne évidemment beaucoup de gens. Et puis avec, bien sûr, on dirait aujourd'hui, une absence de réseau d'influence qui lui permettrait de pouvoir influer sur une justice qui est quand même une justice de privilégiés. C'est vrai que ce fils est assez émouvant. Pour moi, ce garçon tient la main de sa mère. et veut pas la lâcher. Alors est-ce que c'est la main du petit garçon, est-ce que c'est la main de l'homme mature, en tout cas il y a quelque chose de joli là-dedans.
2: De son premier mariage, Jeanne Mésange a deux enfants. Ils sont adultes au moment de sa mort. Ils s'appellent Marie et Léonard. L'un et l'autre sont omniprésents autant qu'ils sont absents des archives. Ils n'ont pas été entendus comme témoins, mais leurs paroles existent à travers les témoignages des voisins. Il semble que Léonard ait entamé des démarches pour rendre justice à sa mère. Mais un acte notarié montre qu'il a dû céder ses droits et abandonner les poursuites par manque d'argent.
3: Ouais, ça c'est carrément les phrases qui existent telles quelles dans les témoignages.
20: Okay.
3: C'est toutes les citations qui concernent la fille de la victime au moment où le meurtre vient d'avoir lieu. Donc, je sais pas si on peut réfléchir à l'état émotionnel de la fille.
21: Ma mère est morte, on a tué ma mère. Donc c'est ce qu'elle a prononcé en arrivant au pressoir, c'est ça? Ma mère est morte, on a tué ma mère. Oh, j'arrive pas à... C'est hyper dur de crier. Ma mère est morte, on a tué ma mère. Mon Dieu, ma mère est morte. Ma mère est morte. Ma mère est morte. Mon compère, ma mère est morte. Viens, s'il te plaît, viens. Vous ont-ils tué, bonne mère? Vous ont-ils tué, les putains hantés, bien cause de votre mort, ma bonne mère? Ils vous ont bien massacré.
2: Ce n'est qu'en octobre 1704 que la justice entend à son tour les 23 témoins qui ont parlé grâce au monitoire.
16: J'ai fait donner assignation à Nicolas l'aîné et sa femme, en parlant à ladite femme du dit l'aîné, Noël Marie et sa femme en parlant à leur personne, Alexandre Guibet parlant à sa personne, René Bidot parlant à sa personne, la femme de Louis Châtel parlant à sa personne.
2: À la suite de ces auditions, le procureur demande l'arrestation du mari de Jeanne Mésange. Mais l'ordonnance n'arrive que le 15 juin 1705.
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2: Noël Renaud est arrêté le 14 juillet 1705, soit 5 ans après le meurtre.
22: J'aurais dû prendre mes lunettes.
23: C'est moi ça.
22: Ouais.
2: Le jour même, Noël Renaud répond à un interrogatoire qui le met face à ses contradictions.
22: Alors, Noël Renaud, potier de son métier, de la Coulonche, 50 ans, faisant profession de la religion catholique, apostolique et romaine.
2: Alexis, 73 ans, retraité.
23: C'est-il le sujet pour lequel il est arrêté prisonnier?
22: L'huissier qui m'a arrêté ce matin m'a dit que c'était pour avoir tué ma femme.
23: En quel temps sa femme a été tuée? S'en souvient-il?
22: Il y a déjà longtemps qu'elle est morte. Je ne me souviens pas du jour ni de l'heure.
23: En quel lieu sa femme est morte?
22: Je l'ai trouvée morte dans le pressoir, contre une pierre.
23: Qu'est-ce que sa femme lui a dit?
22: Rien, elle était morte.
23: Y avait-il longtemps qu'elle était morte? Était-elle encore chaude? Ne signait-elle point par quel endroit de son corps?
22: Je ne sais point le moment de sa mort, je ne vis point de sang nulle part, et je ne sais pas si elle était chaude.
23: Avait-elle ses coiffes et son bonnet sur sa tête, et l'avait-il touchée?
22: Je ne me souviens point si elle avait son bonnet. Sa fille m'empêcha de m'approcher.

0: Était-il présent lorsque les chirurgiens en firent la visite ?
1: Non, je n'en avais pas le cœur ni la hardiesse.
0: Lorsqu'il vit arriver les chirurgiens et le sergent, ne se sauva-t-il pas au travers des jardins ?
1: Je suis resté derrière une haie et j'y suis resté toujours jusqu'à ce qu'ils fussent partis.
0: D'où vient qu'il se retira et craignait-il que le dit Belranger l'arrêtât ?
1: Je me suis retiré parce qu'on m'a dit de le faire.
0: Lui remontons que ce ne fut donc pas le chagrin de voir ouvrir sa femme qui l'obligea à se retirer, mais la peur d'être arrêté prisonnier. Était-il dans le pressoir lorsqu'elle tomba ?
1: J'étais pour lors au cabaret de la Ménardière. C'est là que le fils de ma femme vint me dire qu'elle était morte et que j'eus à m'en venir.
0: Le jour de sa mort, n'avait-il pas eu du bruit avec elle et ne lui avait-elle pas reproché qu'il avait des putains et ne l'a-t-il pas dérouté dans le pressoir ?
1: J'étais contre la porte quand elle m'a reproché d'avoir des putains. Je lui ai répondu qu'elle était simple de croire cela, mais je ne l'ai pas décoiffée.
0: Lui remontant qu'il ne dit pas la vérité puisqu'elle fut trouvée dans le pressoir, toute décoiffée et son bonnet hors de dessus sa tête.
1: Je n'en sais rien.
0: Fut-il deux fois ce jour-là au cabaret ?
1: Non.
0: Et remontons qu'il déguise la vérité, puisqu'il ne fut qu'une fois au cabaret. Il y a apparence que c'était après avoir laissé sa femme à la porte du pressoir, ce qui présume que c'est lui qui l'a assassinée. Ce fait, avons cessé de l'interroger. Lecture à lui faite des interrogations et réponses, lesquelles lui a dit contenir vérité y persistant, a marqué déclarant ne savoir écrire ni signer. Après quoi, nous avons remis le dit Noël Renaud aux mains du dit Caron, concierge, chargé d'en faire bonne et sur garde, et pour cet effet lui fera mettre les fers aux pieds en la manière accoutumée.
2: Trois mois plus tard,
3: requérons que lesdites lettres de grâce obtenues par ledit Renaud au mois d'août dernier.
2: Noël Renaud obtient la grâce du roi Louis XIV.
3: Soit entériné et en conséquence qu'il jouisse du bénéfice d'Issel à telle fin que de raison.
2: Jérôme, 61 ans, réalisateur.
3: À laquelle fin les portes de la conciergerie lui seront ouvertes et admonestrées de vivre sagement à l'avenir. Fait à Falaise le 5 octobre 1705, signé D.E.
4: Dans l'Ancien Régime, vous êtes coupable. Donc vous êtes condamné, en général, à mort, ou à la déportation, etc. Et si vous n'êtes pas coupable, vous êtes libre. Donc voilà, on n'a pas pu faire la preuve éclatante et définitive de sa culpabilité, donc on le gracie, on le relâche. Ça semble assez logique au regard des usages judiciaires de l'époque. Et puis on gracie assez vite. Et le type ressort blanc comme neige et peut commencer une nouvelle vie. Probablement, on peut s'inquiéter pour la suivante. Parce qu'un homme qui a féminicidé une femme et qui exerce une violence de ce type, on peut imaginer qu'il va pas s'arrêter là.
2: Noël Renaud est tout de même entendu par le procureur une dernière fois.
0: Lorsqu'il poussa sa femme à l'entrée du pressoir, il ne l'aurait pas prise auparavant par la gorge avec sa main, et s'il ne lui donna point dans le moment quelques coups de poing dans l'estomac, et s'il ne fut pas dans la vue de l'étrangler ?
1: Je la poussai seulement de la main, ne croyant pas lui avoir fait de mal.
2: Il reconnaît avoir poussé son épouse à l'entrée du pressoir, mais prétend que cela ne l'a pas tuée. Il nie avoir tenté de l'étrangler.
0: Pourquoi, ayant fait tomber sa femme rudement, il n'alla pas aider à la relever ?
1: Je ne crois pas l'avoir tuée.
0: Revenant voir sa femme morte, ne remarqua-t-il pas qu'elle avait une noirceur à la gorge, comme elle avait été pressée ?
1: Non.
0: Le jour du décès de sa femme, eut-il querelle avec elle ?
1: Je n'ai pas d'autre réponse à faire que ce qui est employé dans mes lettres.
4: Il dit « Oui, bon, je l'ai un peu poussé, je l'ai un peu frappé, mais enfin, il n'y a pas de quoi faire un drame. » Bah si, c'est un drame, parce qu'elle est morte. Hein. Donc le déni de la violence, le déni du désir de tuer, et bien sûr le déni du pouvoir et de la domination qui sous-

0: entendent l'ensemble des actes. Parce que c'est parce qu'il se considère en droit de le faire qu'il le fait. Et ça aussi, ça montre les seuils de tolérance vis-à-vis de la violence. Parce que toutes les études montrent que lorsqu'une société voit de très nombreux fémicides ou féminicides, c'est toujours parce que d'une manière ou d'une autre, la société l'autorise. La société et les institutions. La société, c'est-à-dire l'État et les institutions qui composent cet État et cette société. Et donc, cette impunité qui est connectée au privilège masculin, qui est lui-même un symptôme du système d'écrasement des femmes, qui est lui-même un sous-produit d'un patriarcat ultra-violent et brutal, compose en fait le paysage du drame de manière extrêmement puissante. Et ça, c'est une récurrence. C'est une récurrence parce que dans Féminicide, une histoire mondiale, des cas comme celui de Jeanne Mésange, j'en ai plein. J'en ai plein partout. Et j'en ai plein tout le temps.
1: Nous avons, suivant l'avis du dit seigneur rapporteur et de l'assistance uniforme, entériné les dites lettres de pardon et rémission, obtenues par ledit Renaud au mois d'août dernier. Pour, par l'impétrant, jouir du bénéfice d'Issel, ainsi qu'il appartiendra, à laquelle fin les prisons lui seront ouvertes. Enjoint à lui de faire faire un service pour le repos de l'âme de la dite Mésange.
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cette histoire singulière, elle est singulière parce que chaque être humain est unique. Et qu'à chaque fois qu'on brise cela, l'unicité d'un être humain, on détruit l'humanité entière. Jeanne Maisange est deux fées vivantes maintenant. Un nom, un visage, une trajectoire, une vie. J'ai toujours eu l'impression que ce travail les rendait vivantes à nouveau. Leur redonner humanité, individualité, les ramener dans la lumière.

0: Alors, les mésanges. Regarde ça. Toute proche. La petite bleue, là. Et les charbonnières, derrière. Okay. Des fois, j'ai à peine le dos tourné que je les entends dans mon dos. Ils sont déjà là. Des fois, j'en ai compté 20, hein, là, hein. Le matin. Donc, la mésange zinzinule. On entend le cri de la mésange derrière. Bon, là, il n'y a pas encore beaucoup de chants, mais... Mais c'est plutôt des cris. Et j'apprends, champ par champ, oiseau par oiseau, à reconnaître les espèces d'oiseaux qui chantent. Donc l'été, même si je ne vois pas l'oiseau, pour certains, même si j'en connais 15-20, pas plus, hein, j'arrive quand même à certifier qu'ils sont présents par le son. Ouais. Alors là, par exemple, j'entends la corneille noire. Tu vois, pas besoin de la voir.
1: Donc là, normalement, c'est le dossier dans lequel on va pouvoir trouver l'acte de naissance de Jeanne Mésange. Donc dans l'année 1640. Jeanne Bidot.
2: Mésange A. C'est difficile quand même, hein. Fille de Baptiste.
1: Est-ce qu'on ne demanderait pas au monsieur là, nous dire ce qu'il lit? Je suis d'accord. Et on l'enregistre.
2: Oui.
3: Là, là.
1: Oui.
3: Oui. Donc le troisième jour de mai 1640, Jeanne Mésange, fille de Baptiste Mésange et de...
2: Ah, c'est ça qu'on n'a pas.
3: Ses pères et mères a été baptisé en l'église de la Coulonche et nommé par Jeanne Bidot et...
1: Jeanne Mésange est née en mai 1640 à la Coulonche de Baptiste Mésange et Martine Guibet. Elle épouse Hiérosme Bidot à 15 ans. 7 ans plus tard, elle accouche de Marie Bidot puis de Léonard Bidot. Jeanne a 27 ans quand son premier mari meurt. L'année suivante, elle se remarie avec Martin l'aîné. En 1670, Jeanne épouse Noël Renaud, de 16 ans son cadet. Ensemble, ils donnent naissance à Pierre Renaud. Jeanne a 40 ans. Le mercredi 21 juillet 1700, Catherine Moulin, 30 ans, est la dernière personne à l'avoir vue vivante. Elle dit que Jeanne plantait de la porrette dans son jardin. Elle avait 60 ans. En 1704, 4 ans après la mort de Jeanne Mésange, son fils, Léonard, a une fille. Et il l'appelle Jeanne. Et il l'appelle Jeanne. Et il l'appelle Jeanne. Il l'appelle Jeanne.

0: Petite Mésange, un documentaire de Laurine Estrade, avec la complicité de Jean-Baptiste Bonnet. Avec les voix de Charlie, Clément, Marc-Étienne, Rosanne, Loïc, Céline, Romain, Sarah, Julien, Jérôme et Alexis. Merci à Julie Deslondes et Maxence Philippe des archives départementales du Calvados, ainsi qu'à Mathieu Le Goïc des archives départementales de l'Orne. Pour leur participation, merci à Christelle Tarot, au docteur Lilia Hamza de l'Institut médico-légal de Paris et à la préfecture de police de Paris. Merci à Jackie Lecoq et Bruno Louise de la mairie de la Coulonche. Merci à Arlette Farge et Mylène Pardoen pour leurs conseils. Merci à Maëlle Cariou, Christine Delpy, Claire Latzag, Françoise Cullier et Mathieu Veillard. Musique, Rituel du vent de Naïssam Djalal, Un rivage et à l'infini de Gaspard Claus. Un documentaire produit par Habilis Productions, avec le soutien du fonds Gulliver, une initiative de la RTBF, la promotion des lettres de la Fédération Wallonie-Bruxelles, la SCAM Belgique, la SACD Belgique, la SCAM France, la SACD France, le Labo à la RTS et Par Oui Dire à la RTBF, le podcast de la RTS et de la RTBF.
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0: Il est 10h.
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2: Bonjour, bonjour à tous. Dans l'actualité, la piste d'un attentat n'est pas retenue à ce stade après le déraillement d'un TER entre Rouen et Caen vendredi soir. Le parquet indique qu'aucun élément ne montre un acte de malveillance. Un morceau de rail a toutefois été retrouvé sur la voie et reste au cœur de l'enquête. Une quarantaine de personnes ont été blessées dans cet accident, on le rappelle, dont une jeune femme de 18 ans gravement blessée, mais ses jours ne sont plus en danger. Le niveau des élèves français continue de baisser. La France se classe 27e du nouveau classement PISA qui évalue les compétences des jeunes de 15 ans en maths, en lecture et en sciences. Elle reste globalement dans la moyenne des pays de l'OCDE. Le classement pointe de fortes inégalités sociales ainsi qu'un manque de personnel et de matériel dans certains établissements. Aurélie Gagné, porte-parole du syndicat SNU-IPP, on l'écoute.
3: Il faut absolument que la France réussisse à réduire ses écarts entre les élèves issus de milieux favorisés et les élèves issus de milieux défavorisés. Et pour cela, il faut mettre le paquet sur les premières années d'école, mais aussi mettre le paquet, repenser les programmes. Il faut repenser la formation des enseignants, vraiment ouvrir bien largement au-delà du mathématique, des mathématiques et du français. Et puis, il faut leur redonner la main sur leur métier, leur faire confiance. Et cette confiance leur permettra de se sentir plus à l'aise et puis de mieux faire leur métier.
2: Dans l'actualité également, quelques 150 000 personnes ont manifesté hier en Allemagne contre l'extrême droite dans une vingtaine de villes. Des rassemblements à Berlin, Hambourg et Munich pour réclamer l'interdiction de l'AFD. Le parti anti-migrant et pro-russe a récolté près de 44% des voix en Saxe-Anhalt lors des dernières élections et cherche à y former un gouvernement régional. En rugby, les Bleus commencent le W15 Global Series par une défaite à Lyon. L'équipe de France s'est inclinée hier 28-14 face à la Nouvelle-Zélande. Les Black Ferns repartent avec le bonus offensif. En basket, là, les Bleus ont connu plus de succès. Les Français se sont qualifiés pour la finale de la Coupe du Monde en dominant l'Allemagne 86-64 à Berlin hier. La France défiera les États-Unis aujourd'hui pour le titre mondial. Coup d'envoi du match à 20h. Et en foot, Lyon et le Paris FC se sont quittés sur un match nul hier, 0 partout. Égalité aussi entre Lorient et Toulouse, Le Havre face à Angers et Monaco-Strasbourg. Nice battu par Auxerre 1-0, pointe maintenant à la dernière place de la Ligue 1. Aujourd'hui, on a Lille contre 3 à 15h, Le Mans reçoit Lens à 17h15, Brest accueille le PSG en clôture à 20h45. Très bonne journée à tous.

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0: est 11h.
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2: Bonjour, bonjour à tous. Dans l'actualité, un homme interpellé après des affrontements avec la police hier soir à Lyon. Les forces de l'ordre intervenaient à place Jean Massé pour interrompre le tournage non autorisé d'un clip de rap. Une quarantaine de personnes masquées ont été dispersées. Un tir de mortier a provoqué un départ de feu dans un appartement sans faire de blessés. Marine Le Pen fait sa rentrée politique ce dimanche à Hénin-Beaumont. La candidate du Rassemblement National à la présidentielle doit prononcer un discours cet après-midi en présence de Jordan Bardella. Un week-end politique qui se poursuit aussi avec François Hollande attendu à la braderie de Carvin dans le Pas-de-Calais. Les vendanges 2026 s'annoncent comme les plus faibles en France depuis 1957. La production devrait tomber sous les 34 millions d'hectolitres. En cause, la sécheresse, les canicules et le recul des surfaces cultivées. Mais le sud de la France s'en sort un peu mieux, Virginie Quénon.
3: Oui, la production est en baisse de 6% en moyenne par rapport à 2025, qui était déjà une mauvaise année. Mais toutes les régions ne sont pas touchées de la même manière. En Champagne, la récolte devrait être quasiment divisée par deux. La Bourgogne et le Beaujolais enregistrent une baisse de 33% sous l'effet de la grêle, de la sécheresse et des fortes chaleurs. Dans le sud-est, la sécheresse a réduit la taille des grains de raisin et la grêle a provoqué des dégâts dans le Vaucluse, l'Ardèche et la Drôme. Et la production devrait tout de même rester proche de celle de l'an dernier. En revanche, quelques régions s'en sortent un peu mieux. Le Bordelais prévoit une hausse de 10% sur un an. Et dans le Languedoc-Roussillon, la récolte devrait même progresser de 5% grâce à de meilleurs rendements.
2: Merci Virginie. Une mobilisation massive contre l'AFD en Allemagne. Environ 150 000 manifestants ont défilé hier à travers le pays, selon les organisateurs, à Berlin, Hambourg ou encore à Munich. Ils ont notamment réclamé l'interdiction du parti. L'AFD a obtenu près de 44% des voix en Saxe-Anhalt et tente maintenant d'y former un gouvernement régional. En rugby, les Bleus commencent le W15 Global Series par une défaite à Lyon. L'équipe de France est incliné 28-14 face à la Nouvelle-Zélande. Samedi prochain, pour la deuxième journée, eh bien la France recevra l'Australie à Aix-en-Provence. Et puis en basket, les Françaises vont tenter de décrocher la Coupe du Monde ce soir. Les Bleus affrontent les États-Unis en finale à Berlin après avoir dominé l'Allemagne hier en demi-finale 86-64. Coup d'envoi du match à 20h. Voilà pour l'actualité. Très bonne journée à tous.
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0: Il est midi.
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3: Bonjour, bonjour à tous. Dans l'actualité, un homme interpellé après des affrontements avec la police hier soir à Lyon. Les forces de l'ordre intervenaient à place Jean Massé pour interrompre le tournage non autorisé d'un clip de rap. Une quarantaine de personnes masquées ont été dispersées. Un tir de mortier a provoqué un départ de feu dans un appartement sans faire de blessés. Marine Le Pen fait sa rentrée politique ce dimanche à Hénin-Beaumont. La candidate du Rassemblement National à la présidentielle doit prononcer un discours cet après-midi en présence de Jordan Bardella. Un week-end politique qui se poursuit aussi avec François Hollande attendu à la braderie de Carvin dans le Pas-de-Calais. Les vendanges 2026 s'annoncent comme les plus faibles en France depuis 1957. La production devrait tomber sous les 34 millions d'hectolitres. En cause, la sécheresse, les canicules et le recul des surfaces cultivées. Mais le sud de la France s'en sort un peu mieux, Virginie Quénon.
4: Oui, la production est en baisse de 6% en moyenne par rapport à 2025, qui était déjà une mauvaise année. Mais toutes les régions ne sont pas touchées de la même manière. En Champagne, la récolte devrait être quasiment divisée par deux. La Bourgogne et le Beaujolais enregistrent une baisse de 33% sous l'effet de la grêle, de la sécheresse et des fortes chaleurs. Dans le sud-est, la sécheresse a réduit la taille des grains de raisin et la grêle a provoqué des dégâts dans le Vaucluse, l'Ardèche et la Drôme. Et la production devrait tout de même rester proche de celle de l'an dernier. En revanche, quelques régions s'en sortent un peu mieux. Le Bordelais prévoit une hausse de 10% sur un an. Et dans le Languedoc-Roussillon, la récolte devrait même progresser de 5% grâce à de meilleurs rendements.
3: Merci Virginie. Une mobilisation massive contre l'AFD en Allemagne. Environ 150 000 manifestants ont défilé hier à travers le pays, selon les organisateurs, à Berlin, Hambourg ou encore à Munich. Ils ont notamment réclamé l'interdiction du parti. L'AFD a obtenu près de 44% des voix en Saxe-Anhalt et tente maintenant d'y former un gouvernement régional. En rugby, les Bleus commencent le W15 Global Series par une défaite à Lyon. L'équipe de France est incliné 28-14 face à la Nouvelle-Zélande. Samedi prochain, pour la deuxième journée, eh bien la France recevra l'Australie à Aix-en-Provence. Et puis en basket, les Françaises vont tenter de décrocher la Coupe du Monde ce soir. Les Bleus affrontent les États-Unis en finale à Berlin après avoir dominé l'Allemagne hier en demi-finale 86-64. Coup d'envoi du match à 20h. Voilà pour l'actualité. Très bonne journée à tous.
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5: Bonjour et bienvenue dans votre émission Au fil des mots sur RDB. Bonjour Christophe.
6: Salut Sabine, salut tout le monde, comment ça va?
5: Mais ça va bien. Aujourd'hui on a des invités, mais on va écouter un morceau pour se mettre dans l'ambiance.
6: Oui, allez, c'est parti.

0: Depuis 2012, Florence Mouret et Franck Di forment le duo À Petits Pas.
1: Leur rencontre fusionnelle a permis de créer l'univers artistique et poétique du groupe.
0: Ils enregistrent deux albums, Mes Souliers Rouges en 2016 et L'Albatros en 2019.
1: En 2021, ils créent le spectacle théâtral et musical Baudelaire, Je t'aime moi non plus, qui regroupe une douzaine d'artistes, lecteurs et musiciens.
0: En 2021, Florence et Franck débutent une nouvelle aventure musicale avec le collectif Les Ardéchois, dont le succès est retentissant sur le département de l'Ardèche.
1: Ça me dit vaguement quelque chose, moi, ce collectif.
0: Oui, me semble bien.
1: Et aujourd'hui, ils sont avec nous pour nous parler de leur troisième album, entre autres, Cœur en cavale.
0: Dont on a écouté le titre en début d'émission.
1: Exactement.
0: Bonjour Florence, bonjour Franck.
2: Bonjour.
3: Bonjour Sabine, bonjour Christophe.
1: Salut vous deux, bienvenue à la radio des Voutières. Comment ça va ?
3: Eh bien, très bien, il fait beau aujourd'hui et on est très contents d'être chez l'art.
1: C'est un plaisir de vous accueillir.
2: C'est le printemps qui pousse.
1: Alors, on va parler de vous, de ce projet, À Petits Pas, une petite présentation. D'abord. Alors, qui commence ? Est-ce que tu veux bien, allez Flo, est-ce que tu veux bien nous parler de toi un petit peu ?
2: Oui, alors que dire ? Initialement, je suis professeure de français, donc c'est mon métier. Et la passion du français, la passion des mots. Donc j'aime beaucoup la poésie et j'écris depuis que je suis, on va dire, adolescente. Je griffonne sur du papier et puis ça a pris forme. Et puis un jour, la femme de Franck m'a dit, mais tu sais que Franck compose, hein, tu pourrais lui proposer des textes. Et ça, il y a un petit moment déjà. Hein. Ça avait bien 15 ans. Hein.
3: Oui, parce que ça, c'était 2012. Alors.
2: Voilà, 2012. Donc, j'ai proposé des textes à Franck. Je crois que c'était un 24 décembre. J'ai eu un petit cadeau dans mes chaussures. C'était des musiques sur mes textes. Et j'ai accepté, en fait, de mettre à nu mes textes et de les montrer et que ça puisse être écouté, ça puisse être entendu. Et l'aventure a commencé avec... Franck. Moi, je ne suis pas musicienne, vraiment. Je donne des stages de corps et de voix pour qu'on puisse travailler le corps et la voix. Donc, je m'accompagne un peu du piano, mais je ne sais pas jouer de piano.
1: Tu as créé une association ?
2: Oui, qui s'appelle Encore en voix. Voilà. J'ai un peu ralenti l'activité parce que j'ai élevé mes 4 enfants et donc ça a été du labeur. Et j'étais à mi-temps et là, je faisais beaucoup d'activités autour du corps et de la voix. J'ai un peu ralenti parce que j'ai repris mon activité de professeur à plein temps, mais je continue de faire des préparations vocales à l'accouchement pour les femmes qui vont accoucher. Je continue aussi de donner des petites leçons, mais voilà, de façon parcimonieuse, parce que mon travail d'enseignante me prend beaucoup, et puis aussi de compositrice, auteure, chanteuse, avec les Ardéchois et avec À Petits Pas, donc ça prend beaucoup de temps, donc chaque chose en son temps.
1: Rapidement, Flo, explique-nous en quoi ça consiste, la préparation vocale à l'accouchement.
2: Eh bien, j'ai une formation avec le Royard Théâtre, donc c'est une compagnie de théâtre et de chant qui s'était établie dans les Cévennes, pas très loin d'Anduze, un centre artistique où j'ai vraiment travaillé la voix pendant une vingtaine d'années. Et avec ce bagage-là, j'aide les femmes à trouver la vibration sonore qui permet de se mettre en contact avec l'utérus et de faire vibrer l'intérieur utérin et de rentrer en contact avec son enfant. Et j'aide le papa à trouver sa place là-dedans, parce que le papa, des fois, il est un petit peu dérouté. Voilà, donc c'est une préparation à partir du 5e mois de grossesse. Donc moi, je vais chez les gens. J'ai pas de lieu à moi où je fais ça pour l'instant. Donc je me promène, je vais chez les mamans et les papas. Et j'ai un outil que j'appelle l'Ocean Drum, où je fais de la percussion pour mettre en relaxation le couple. Et je fais vocaliser la maman jusqu'à ce qu'elle puisse être en contact avec elle-même et avec son compagnon. Et ça vocalise, et je fais faire des exercices aussi physiques et vocaux pour être à même d'accoucher dans de bonnes conditions et de lâcher prise.
1: Bravo, bravo, bravo pour ça.
0: Très bien.
1: Bravo.
2: Merci.
0: À toi, Franck.
3: Bah, d'ailleurs, je rebondis sur ce qu'a dit Florence, puisque avant 2012, la première fois qu'on s'est rencontrés, en fait, c'était pour la naissance de notre troisième enfant, Lucien. Et donc, on avait fait une préparation à l'accouchement vocal avec Florence, qui était venue chez nous. Et voilà, donc les premières vibrations, c'était avec Florence. C'était voilà, pour la préparation à l'accouchement de Lucien, notre troisième enfant. Et donc, Florence, elle écrit de la poésie et moi, j'adore mettre en musique de la poésie. J'adore ça. Et bon, ça a tout de suite coulé. On est assez fusionnel dans notre façon de voir la musique, le côté artistique. de voilà. Je crois qu'on est assez proche dans ce qu'on veut faire, ce qu'on veut présenter. Et...
1: Tu es musicien, toi, Franck, guitariste entre autres.
3: Voilà, oui. Alors j'aime bien chanter aussi. Puis,
1: ben oui.
3: Voilà, mais ouais, je suis plutôt guitariste et j'aimerais tant faire de choses avec la musique, mais le temps me manque. Mais ouais, j'adore la guitare. Je suis plutôt à guitare classique, acoustique que guitare électrique, même si j'aime bien le rock. Voilà, sur le dernier album, c'était un peu plus rock que les deux premiers. Et donc notre duo, ben, il a évolué aussi avec depuis 2012. Hein, on aime bien ça en fait. Je crois qu'on aime bien d'explorer d'autres univers, d'autres horizons. Si vous écoutez les trois albums, ils sont quand même assez différents. Il y a des liens, c'est sûr, de poétique, des liens de mots. On retrouve des racines qui sont des thèmes aussi, la femme, la nature, qui sont assez forts dans les textes de Florence. On aime bien explorer des rythmes un peu plus. On n'a pas de barrière en fait. On a une vision assez libre de ce qu'on veut faire et on veut pas rester dans un style fermé quoi. Nous, on aime la liberté.
1: Ce qu'on peut vérifier très facilement quand on écoute cet album, parce qu'il y a divers styles musicaux, entre autres. Voilà, on va en reparler. Expliquez-nous un petit peu les origines de ce duo. Comment vous est venue cette envie de collaborer?
2: Comme je le disais tout à l'heure, c'est un peu la femme de Franck qui m'a mis sur la piste de son mari et qui m'a dit de tenter l'aventure, pourquoi pas, essayer. Et généralement, il met sa musique sur mes textes. Après, on retravaille les choses ensemble parce que ça demande de retravailler les textes, la musique aussi, la prosodie, il faut que ça tombe, que ça soit harmonieux au niveau du son, au niveau des syllabes. C'est tout un travail qu'on fait à deux. Et des fois, il me propose des trucs que j'aime pas. Des fois, lui, il aime pas. Donc, on essaye de s'accorder, en fait. Comme disait Franck, ça a été une espèce de fusion artistique parce qu'on s'est pas posé de questions. Ça a matché. Je trouve que c'est important parce que quand on fait de la compo, il faut quand même se sentir bien avec la personne avec qui on avance. Voilà, si on est sur la même longueur d'onde, c'est quand même un peu mieux.
0: Oui, c'est sûr.
3: Ouais, c'est vrai qu'on n'a pas trop de discorde entre nous déjà, et encore plus sur le domaine artistique, puisqu'on a, bon, on a les mêmes sensibilités, ou en tout cas très proches. Et c'est vrai que ça match, comme tu dis. Il y a une autre particularité d'un petit pas, c'est-à-dire que nous, on adore jouer tous les deux ensemble. D'ailleurs, on aime bien des fois se retrouver sur scène, mais on adore aussi être entouré et ça se voit sur nos albums. Voilà, on fait appel à des musiciens, des talents, des personnes très talentueuses pour nous accompagner. Et nous, la musique, elle se partage. Donc, c'est quelque chose qu'on aime.
0: À petit pas, le nom du groupe, ça vient d'où?
2: C'était un peu l'idée de on y va doucement, mais sûrement. Un temps pour tout. Et on se pose, on regarde ce qu'il y a autour de soi. C'est un peu cette idée de prendre son temps.
1: Ça fonctionne en tout cas, cette idée de prendre son temps. Du coup, c'est quand même déjà le troisième album. Commencer un petit peu à bien avancer dans le milieu de la musique, surtout que c'est pas votre métier. Vous arrivez à combiner, alors tu disais tout à l'heure, ça prend du temps, etc. Comment vous procédez? Vous répétez?
2: Oui, on a le vendredi après-midi en commun, de libre. Donc c'est souvent les vendredis après-midi qu'on se retrouve.
1: Voilà. Ça tombe bien, on est vendredi aujourd'hui.
0: Donc cet album s'appelle Cœur en cavale, c'est le titre qu'on a écouté en début d'émission. Est-ce que vous pouvez nous en parler un petit peu?
2: Alors, Cœur en cavale, il a été inspiré de l'esprit d'adolescence. C'est-à-dire, quand on est adolescent, on a le cœur en cavale et il y a des émotions qui nous traversent de façon assez forte et on peut avoir des ups et des downs dans la même journée de façon très, très rapide. C'est un peu cette pulsation du cœur qui va vite, la découverte des premières relations amoureuses, le lien aussi avec l'enfance qui est encore là, mais on se détache de l'enfance pour devenir adulte. Donc c'est vraiment les prémices de la pulsion d'adolescence qui a un peu inspiré là-dessus.
1: Est-ce que vous parlez de vous?
2: Oui, d'ailleurs sur la pochette, il y a Franck.
3: On nous retrouve enfant.
2: Il y a Franck et Flo.
3: Enfant et aujourd'hui. Donc je crois qu'on avait une petite dizaine d'années à cette époque-là, à l'époque des photos. Qu'on ne se connaissait pas d'ailleurs à l'époque.
2: Et ce qu'il faut dire, c'est quand même qu'on est conscrits. On est nés tous les deux la même année. On a 6 jours de
3: différence.
2: Ouais.
0: Sur l'autre site, j'ai lu l'album de la liberté et de l'élan.
2: Ouais, c'est ça. Moi, c'est adolescente, j'avais vraiment ressenti cette idée de tout est possible. Alors on fonce, on y va. D'ailleurs, je venais à la bodega au Chélard, hein, on le dit. Hein.
1: C'est juste un peu plus haut là.
2: Voilà.
1: ce discours que vous avez, est-ce que vous le partagez un petit peu avec vos enfants? Comment vous partagez ça avec eux? Alors, je connais pas leur âge, etc. Mais...
2: Alors, moi, j'ai une fille aînée qui a 30 ans et le dernier, il a 19 ans. Entre deux, il y a 25 et 22. Donc, oui, ils ont baigné un peu dans mes chansons et dans mon itinéraire de femme artiste. Il y a certaines chansons qu'ils connaissent par cœur.
1: Il y a des textes dans lesquels ils s'identifient, tu penses, ou,
2: oui.
1: ou pas?
2: Oui, oui. Il y en a un, je l'ai dédié à mes enfants, c'est dans l'album Mes souliers rouges, c'est Mon enfant, ma perle. Donc, c'est qu'est-ce qui m'a menée à être femme pleinement, c'est aussi d'avoir été maman. Donc, il y a des choses liées à mon développement de maman et l'enrichissement que ça a été. Je pense que je transmets aussi avec les mots. Petit, je leur racontais des histoires. Donc, il y a le fil conducteur, c'est vraiment l'histoire, l'imaginaire, comment une chanson, elle peut développer tout un monde en 3 minutes. On bascule dans un univers narratif avec des images, des métaphores. Et je pense qu'ils ont... j'ai un de mes enfants qui est intermittent du spectacle et qui fait de la création aussi. Donc, je pense que j'ai bien semé des graines.
3: De mon côté, pendant que Florence parlait, je me disais, mais oui, en fait, moi, comme j'ai toujours fait de la musique, ils sont nés avec la musique. Et quand on répétait avec des copains, copines chez moi, ils étaient toujours là et bien souvent, ils chantaient avec nous. C'était drôle, quoi, qui participaient comme ça. Ils étaient, alors des fois, ils prenaient des maracas, comme ça, ils jouaient avec nous, ou des tambours. Et voilà, j'ai deux de mes trois enfants, une qui fait du piano et l'autre, il joue de la guitare et il a chanté. Il a fait même des chansons, voilà.
1: Quel âge, enregistré. Quel âge ils ont?
3: Alors, le plus âgé, il a 24, et ma fille, elle a bientôt 22, et le plus jeune, il aura 18 en fin d'année.
1: Est-ce qu'il y a des thèmes que vous avez abordés dans vos écrits, dans lesquels ils se reconnaissent ou qu'ils auraient pu se reconnaître?
3: Alors, ils ont chanté, mais je sais qu'au piano, ils jouaient la loba. Lucien et Anna, ils jouaient la loba. C'est une chanson dans l'album Les Mes souliers rouges, que j'adore. Mais en tout cas, ils ont jamais critiqué ce que je faisais. Voilà, ils sont venus au concert, tout ça, et ils ont bien suivi. Ça fait plaisir, et de mon côté, j'adore les écouter, faire leurs trucs et tout. Et voilà. La musique chez nous, il n'y a pas de tabou. Tout le monde est libre de le faire sans jugement et je crois que c'est que les parents ne jugent pas même si les enfants ils débutent dans les instruments forcément c'est pas parfait mais je conseille de les encourager et voilà ça apporte les fruits et c'est agréable maintenant de les voir évoluer dans la musique.
0: On va peut-être écouter un morceau puisque vous parlez des souliers rouges, je crois que vous vouliez nous jouer un morceau.
3: C'est ça, on voulait vous jouer Magnanarelle. Alors Florence, t'en parles mieux que moi.
2: En fait, je suis allée très souvent dans les Cévennes pendant une quinzaine d'années me former auprès du Royard Théâtre et on travaillait dans un studio qui s'appelait La Magnanerie. Et dans les Cévennes, il y avait beaucoup de magnanerie liée à toute la culture du verre à soie. Et le dévidage des cocons était fait par les femmes qu'on appelait les magnanarelles. Et donc, c'est des ouvrières tisseuses et j'en ai fait une chanson.
1: Vous allez nous la jouer, on va l'écouter.

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1: Eh bien, vous êtes toujours dans Au fil des mots. On est sur la radio des Gouttières avec le duo À Petits Pas.
2: Donc, on revient sur votre troisième album, Cœur en cavale. Il y a pas mal d'invités et de musiciens qui ont participé sur cet album.
3: En fait, sur cet album, donc c'est Florence qui a écrit les textes, tous, à part un, je crois, c'est Au bordel, qui a été écrit par Karen Gouttenoir. Donc, j'ai fait les musiques, mais en fait, eh bien, après, on aime bien confier nos musiques et nos compositions à des arrangeurs qu'on connaît, qu'on apprécie, on sait leur environnement musical et ce qu'ils vont faire de nos musiques et souvent on leur donne carte blanche, même s'il y a des choses qu'on modifie après. Et donc on a confié plusieurs morceaux à Alain Arnaudet, aux frères Meige, Quentin et Lucas, je crois qu'ils sont déjà venus ici.
2: Oui, on les connaît bien, ils sont venus plusieurs fois ici.
4: Kindred.
3: Voilà, on a confié aussi une chanson à Henrel Salazar, qui a plein de talents de musicien et de vidéaste.
4: Qui est aussi venu dans Au fil des mots,
2: oui.
4: Avec Fred Charrier.
2: Ben, ils sont pas tous passés.
4: Ils sont tous fâchés.
3: Et bien sûr, avec Emilien Buffat, qui donne un environnement musical et artistique, ben il est toujours de bons conseils. Et c'est, de toute façon, on enregistre toujours nos albums là-bas. Et il comprend notre projet artistique. Et voilà, c'est toujours une très belle aventure d'enregistrer un album à Peaugre à Soluçon.
4: Vous disiez, vous donnez quasiment carte blanche à tout ce beau monde. Ça démarre où? Vous leur donnez un guitare-voix pour qu'ils aient une base?
3: Oui, comme sur le dernier album, j'avais essayé de faire des pré-maquettes d'arrangements qu'ils ont suivi ou pas.
5: Des fois, pas du tout.
3: Pas du tout, mais c'est leur environnement et moi, je trouve que c'est bien des fois de... La musique, un morceau, il peut évoluer suivant le temps aussi et c'est bien que d'autres donnent une autre expression à cette musique. Et quand ça nous convient, c'est très bien, quoi.
5: Je pense à une chanson, Papillon.
3: Oui.
5: Au départ, Franck, il avait fait une mélodie. En fait, la sortie, c'est quand il a fait quand même bien ce qu'il a voulu, Henrel.
4: C'est Henrel qui s'est occupé de cette chanson, oui. Papillon, qui est le 12e morceau de cet album. D'ailleurs, sur cette chanson, il y a une invitée.
3: C'est Ilana, c'est une jeune graphiste qui a beaucoup de talent et donc c'est son histoire de sa copine qui est morte à 14 ans, à l'aube de ses 15 ans d'un cancer. Donc c'est une tragédie qui l'a marquée. Donc, au bout de 3 ans, elle n'avait pas oublié sa copine et une amitié forte et qu'elle a fait son tatouage sur le bras, moitié papillon, moitié fleur, en souvenir de cette copine. Et moi, ça m'avait touché. Et j'ai dit à Flo, faut qu'on fasse une chanson de ça. Et elle avait déjà écouté, elle avait déjà entendu cette histoire. Et je lui dis, il faut qu'on rencontre à nouveau Ilana pour qu'elle t'en parle parce que moi, ça me touche et j'en suis même ému maintenant. Voilà quoi. Elle a fait une très belle chanson. Je vous remercie.
2: Quand tu écris, Flo, ça c'est tu écris sur, comme vient de dire Franck, sur quelque chose qu'on te propose, mais ça vient de toi, sinon tu préfères écrire toi de ce qui t'inspire ou...
5: J'ai essayé les deux. J'avoue que d'avoir des petites contraintes parfois, ça me donne un canevas et j'arrive à tisser des choses intéressantes. Je me rappelle que Papillon, j'ai commencé à l'écrire, on était au restaurant, tous les trois avec Ilana, et elle m'a raconté à nouveau l'histoire et j'ai pris des notes. Il y avait des mots clés, des mots en fonction de... Je voulais pas trahir le ressenti d'Ilana, je voulais vraiment me faire la passeuse entre son émotion et l'œuvre d'art que ça allait créer. Donc j'avais pris mes petites notes avec des mots clés et puis le soir, en rentrant, c'est sorti comme ça, comme un jet, comme un... C'était vraiment... j'ai gardé cet état en fait que Ilana avait pour cette jeune femme, cette jeune ado. Parce qu'on est vraiment encore dans l'adolescence, c'est vraiment l'album de l'adolescence. Qu'est-ce qui se passe à ce moment-là? Et elles étaient assez fusionnelles toutes les deux. Il y avait beaucoup de parallélisme avec l'ado que j'étais. Il y avait un écho.
4: Moi, je vous propose de l'écouter, cette chanson.
3: Ouais, avec plaisir.
4: Papillon.

0: Au niveau de l'écriture, tu écris en français, mais il t'arrive peut-être d'écrire en anglais, parce qu'il y a une chanson sur l'album où il y a un petit peu d'anglais.
1: Oui, alors cette chanson, elle date du moment où ma fille est partie une année en Russie quand elle avait 16 ans, et j'étais en train de lire Femme qui court avec les loups, un recueil de contes qui est commenté par une psychanalyste jungienne qui s'appelle Clarissa Pinkola Estes, et elle parle de la femme phoque. Et Silk, c'est ça, c'est comment quelquefois en tant que femme on peut avoir des moments où on est dénaturé ou qu'on n'est pas vraiment dans son incarnation, et Silk ça parle de ça. Et donc Silk, c'est la peau de phoque. Et comme je disais, Luna, ma fille, est partie en Russie, et ben on dialoguait beaucoup par Skype à l'époque, et je lui avais demandé de traduire des petits passages en anglais. C'était un peu ludique au départ, c'était pas forcément une volonté de absolument écrire en anglais, mais c'était un peu pour faire des petites tentatives. C'est vrai que c'est pas mon habitude de chanter en anglais, parce que je préfère plus incarner les choses en français. Pour moi, ça va plus de soi. Mais Francky l'aime beaucoup, cette chanson. Hein.
2: Oui. Alors, c'est une chanson que tu avais écrite au même moment que Mes Souliers Rouges. Et à l'époque, parce qu'elle était en anglais, elle n'avait peut-être pas sa place dans Mes Souliers Rouges. Et je trouve qu'elle avait bien trouvé dans l'album Cœur en cavale. Et c'est un morceau qu'on a fait arranger par Lucas Meige. Je crois que c'est lui qui a fait tous les arrangements. Je ne pense pas que Quentin, il a fait un peu de guitare, mais c'est vraiment Lucas qui a fait les arrangements. Et je lui avais demandé, parce que moi j'ai une forte sensibilité pour le quatuor à cordes, et là on avait fait appel au quatuor qui a joué aussi sur les deux premiers albums, sur le deuxième, sur l'Albatros, Quatuor Grazioso, c'est juste magnifique.
1: Il y a même un clip.
2: Sur notre chaîne YouTube, on peut le retrouver. Et Lucas avait chanté avec nous sur ce morceau.
1: Oui, parce qu'il prononce très bien l'anglais.
2: Et ça lui allait tellement bien que sur la maquette, qu'on s'est dit, il va chanter avec nous. Hein.
3: Alors, dites-nous deux mots de ce clip.
1: En fait, il a été tourné dans le studio d'Emilien. J'ai reçu ça comme un cadeau. Je ne m'y attendais pas. Et ça m'a fait un plaisir fou, parce que je savais pas que Emilien avait gardé des petites images comme ça, les avait gardées de côté, et le montage s'est fait assez rapidement, je pense, et paf, j'ai eu le cadeau pour mon anniversaire.
2: C'est un clip de studio en fait, où on voit le quatuor jouer, et puis Lucas et nous deux. C'était un bon moment de studio.
3: C'est vrai qu'Emilien, quelque part, il y a toujours une petite caméra qui traîne. Il faut faire attention quand on va sur du champ.
2: Ouais, c'est un coquin.
0: Mais je propose qu'on l'écoute, ce morceau.

0: Vous êtes toujours dans votre émission Au fil des mots sur RDB et aujourd'hui on reçoit le duo À Petits Pas.
1: Parlez-nous un petit peu de la pochette, la conception. Tout à l'heure vous nous avez dit que vous étiez tous les deux en photo enfant et adulte. Alors qui a fait quoi concernant cette pochette ?
2: Eh bien tout le graphisme de cet album a été fait par Ilana Balik, qu'on a déjà parlé puisqu'elle a interprété Papillon. Elle a un talent de graphiste qui est indéniable. On adore cette façon de travailler et elle comprend bien notre univers.
1: Est-ce que c'est elle qui a fait les pochettes des deux premiers albums ?
2: Non.
1: Alors, Flo, Franck, est-ce qu'il y a d'autres clips qu'on peut éventuellement voir sur les réseaux ?
2: Oui, même des choses inattendues, c'est-à-dire que sur une plage au mois de juillet, on s'est retrouvés tous les deux sans aucune personne sur la plage. C'était assez incroyable. Je crois qu'on a bloqué juste deux personnes pendant un quart d'heure pour nous laisser seuls sur le bord de plage, juste bord de mer, du moins le bord de l'océan. C'était un moment un peu magique de cette journée-là. Après, il y a eu d'autres clips, un qui était assez récent et assez fort, qui a été réalisé par Henri Salazar. C'est sur le titre sur la musique de Paris, qui est sur l'album Cœur en cavale. Et c'était aussi un tournage d'une journée qui a été incroyable, où on avait invité des danseurs.
3: J'avais demandé à ma sœur, qui est chorégraphe, de faire la mise en corps des danseurs. Et Henri et ma sœur Delphine se sont très bien entendus pour allier la préparation physique des danseurs et le tournage. Donc, ils ont vraiment collaboré. Et il y a des scènes mémorables sur les ruines du château de Burdigne qui étaient vraiment magnifiques.
2: C'est une chanson qui parle de la tragédie du Bataclan, que Florence a écrit le texte. Et en fait, on a une sorte de parallèle poétique en fait, sur ce clip. Alors, c'est sûr qu'on n'est pas dans une salle de concert, mais tout est transposé. Et voilà, donc moi, j'adore ce clip. Et c'est franchement bien réussi.
3: Il y a cette idée de la ruine d'une civilisation qui se meurt, qui se désagrège. Mais il y a aussi la danse des corps à la fin, qui c'est la renaissance, c'est le côté très symbolique de la chanson. C'est des gens sont morts, des gens sont morts assassinés, mais il y a l'espoir de l'amitié qui a été fondateur pour certains. Il y en a qui ont repris vie grâce à l'humain. Et c'était un peu le message qu'on voulait transmettre avec le clip et la chanson. C'est la danse, en fait, de la fin.
0: Donc du coup, un clip à voir sur YouTube.
2: Oui. Et il y a bien d'autres clips. Encore, il y a Recueillement, qui est aussi un autre clip qui avait lancé notre projet de Baudelaire, Je t'aime moi non plus. En fait, ce clip, il a été aussi réalisé par Henri Salazar et était tellement bien réussi qu'il disait, il faudrait le projeter. Ça fait comme un film. Ah bah oui, je lui dis, pas de problème, on va louer une salle de cinéma pour 6 minutes et voilà, les gens vont venir pour 6 minutes. Et puis l'idée faisant, je me dis, ça serait chouette quand même, sur grand écran comme ça, de projeter notre clip, ce serait génial. Et je me suis dit, on aime la poésie, on va inviter des copains qui aiment la poésie aussi, et ils vont raconter du Baudelaire. C'était donc Recueillement, c'est un poème de Charles Baudelaire, et on va compter des poèmes et les lire pendant la soirée, et ça va compléter ce visionnage. Puis après, je me dis, j'aime comme bien faire des musiques sur des poèmes, et finalement, ça monte un spectacle, et en un mois, on a monté ce spectacle qui devait être one shot, et on le joue encore. Et on adore ça, et les invités qu'on nous, nos copains, ils ont complètement adhéré à ce spectacle.
0: Il y a un titre sur l'album qui a reçu le premier prix de la poésie.
3: Oui, ça s'appelle Présent. C'est un texte que j'ai écrit, justement, il y avait une thématique imposée, c'était le mot présent. C'est un peu un hommage à mon amoureux, mon mari. Franck le chante dans l'album, c'est une voix d'homme.
2: C'est un peu étrange parce que c'est quelque chose d'assez intime dans la vie de Florence avec Patrice. Et j'adore cette chanson et c'est un plaisir de la chanter.
0: Ça a été remis par Gavroche.

0: On peut suivre vos concerts sur votre site.
1: Oui, c'est apetitpas.info et généralement notre actualité de Apetitpas, des spectacles de Baudelaire et puis des Arts des Choix, puisqu'on fait partie tous les deux du groupe Les Arts des Choix.
0: Il y a des dates à venir pour Apetitpas ou
2: pas encore? On avait besoin de se poser et c'était très intense, couplé avec Les Arts des Choix, les concerts trépidants. Et là, on est en train de reprendre la route de Apetitpas.
3: Avec la prospection qui va avec.
2: C'est ça.
3: C'est du boulot aussi. Hein.
2: C'est ça, parce qu'on n'a pas que ça.
3: Et oui.
2: On travaille
3: oui.
2: Tous les deux.
0: Vous proposez aussi le format concert aparté.
2: Oui.
0: Donc ça, c'est vous jouez en live chez les
2: gens. Oui, chez les gens avec une intimité particulière.
1: Je crois que nos chansons s'y prêtent assez. Et on aime bien des petits concerts aussi.
3: Alors, expliquez-nous le principe, comment ça se passe là.
2: Bon, on va jouer chez les gens.
3: Mais comment ils vous contactent, comment ça marche en fait?
2: Par le site, par bouche à oreille. C'est très varié.
1: Oui, c'est beaucoup par bouche à oreille, quoi.
3: Donc là, ça se fait en guitare-voix.
2: Mais on peut s'accompagner, par exemple, il y a souvent...

0: Herbeau qui vient avec nous, qui joue de la flûte traversière, parfois Philippe aussi et Henrel.
1: Philippe Ravinel et Henrel Salazar qui nous accompagnent souvent en percussion. Et les derniers concerts, ils étaient là tous les trois. On aime bien partager, comme je l'ai dit, avec d'autres musiciens. La musique d'A Petit Pal se partage.
2: Est-ce que vous feriez un quatrième album, Flo ?
0: Ben là, j'ai écrit entre 10 et 14 chansons.
2: On va donc rester attentif, ce sont des beaux projets.
3: Oui. Cet album, on l'écoute aussi sur les plateformes ?
0: Oui.
1: Oui, mais surtout toutes les plateformes habituelles. Ouais, et voilà, on peut aussi trouver nos CD sur notre site, on peut les commander. Puis on aime bien le retour des coups des personnes, les échanges. On aime bien échanger avec notre public. Donc vous êtes les bienvenus à écrire vos commentaires.
2: J'ai une question vitale.
1: Oula.
3: Il me semble que tu l'avais oublié.
2: Que j'ai failli oublier, oui.
1: Ah, elle est préparée de longue date.
2: Il faut expliquer à tous les pêcheurs ce qu'est le Wanyanish.
1: Alors, je ne connaissais pas avant de découvrir. En fait, j'avais dit qu'il n'y avait qu'une chanson qui n'était pas écrite par Florence, mais non, il y en a deux. C'est le vidéaste qui a tourné notre clip de l'Albatros, qui écrit aussi. Et donc, il a écrit ce poème. Je crois qu'il avait écouté une émission de Pierre Perret qui racontait une histoire de pêcheur et il s'était inspiré pour raconter cette histoire. Wanyanish, en fait, c'est entre la truite et un saumon qui vit dans les lacs lacustres du Canada. Voilà. Et donc, cette histoire, elle est assez forte, quoi, à découvrir sur notre album Cœur en cavale.
2: C'est donc un poisson qui se pêche vraiment.
1: Oui, c'est un vrai poisson.
0: Un vrai poisson.
2: C'est un vrai poisson.
0: Dans les vraies rivières.
1: C'est pas un poisson imaginaire, mais il a un drôle de nom, c'est vrai.
3: Quelque chose à rajouter sur cet album ou sur vos projets
0: Juste la chanson, la petite Lali que j'avais écrite en regardant un jour, en surveillant mes élèves qui étaient en train de composer une éval, et je me suis revue à travers une ado qui boudait un peu, qui n'avait pas trop envie de composer, et je me suis revue des années avant à la même place, donc c'était un peu un clin d'œil aussi à l'ado que j'étais, qui boudait un peu l'école.
2: Qui a fait les arrangements de cette chanson? C'est un petit peu jazz manouche, je crois.
1: Ouais, alors c'est Alain Arnaudet. Il a des arrangements assez originaux, il faut le dire, et c'est superbe, quoi. Ouais.
2: C'est ce qu'on disait tout à l'heure, il y a plusieurs styles musicaux qui se croisent dans cet album, ça en fait toute sa richesse. Bravo en tout cas.
0: Merci.
1: Merci.
3: Pour se quitter, on va écouter un autre morceau que vous allez nous jouer en live.
2: Et qui s'appelle
1: L'Albatros. Alors L'Albatros, c'est un poème de Charles Baudelaire, et je crois que c'est notre titre phare, c'est un peu notre tube. C'est la vidéo la plus regardée sur YouTube, et c'est vrai qu'on la chante, les gens ils nous suivent. Il la chante parce que le refrain c'est des hauts et une chanson de marin. Nous on l'aime bien et les gens l'aiment bien aussi, et ça fait une belle communion avec le public.
2: Eh bien, on va se quitter avec cette chanson. On vous remercie d'être venu jusqu'au studio de la radio des Voutières au Chélard.
3: Merci,
0: c'est trop bien.
1: Merci à vous deux.
0: Merci beaucoup.
1: On a passé un bon moment. C'est
0: merci
1: trop
0: de l'accueil.
1: Chouette.
3: Et nous on se retrouve dans un mois.
2: Oui, avec le groupe Bill & Other qu'on recevra également bientôt dans les studios. Voilà, encore une belle rencontre à venir.
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2: Oui, puis vous aurez la rediffusion ce dimanche à midi. On a tout dit ?
3: On a tout dit, je crois.
2: Ok, c'est cool. À bientôt, Sabine.
3: À bientôt.
2: Salut tout le monde.
3: Bye bye.

0: Il est 13h.
1: Bonjour, bonjour à tous. Dans l'actualité, un homme interpellé après des affrontements avec la police hier soir à Lyon. Les forces de l'ordre intervenaient à place Jean Massé pour interrompre le tournage non autorisé d'un clip de rap. Une quarantaine de personnes masquées ont été dispersées. Un tir de mortier a provoqué un départ de feu dans un appartement sans faire de blessés. Marine Le Pen fait sa rentrée politique ce dimanche à Hénin-Beaumont. La candidate du Rassemblement national à la présidentielle doit prononcer un discours cet après-midi en présence de Jordan Bardella. Un week-end politique qui se poursuit aussi avec François Hollande attendu à la braderie de Carvin dans le Pas-de-Calais. Les vendanges 2026 s'annoncent comme les plus faibles en France depuis 1957. La production devrait tomber sous les 34 millions d'hectolitres. En cause, la sécheresse, les canicules et le recul des surfaces cultivées. Mais le sud de la France s'en sort un peu mieux, Virginie Quénon.
2: Oui, la production est en baisse de 6% en moyenne par rapport à 2025, qui était déjà une mauvaise année. Mais toutes les régions ne sont pas touchées de la même manière. En Champagne, la récolte devrait être quasiment divisée par deux. La Bourgogne et le Beaujolais enregistrent une baisse de 33% sous l'effet de la grêle, de la sécheresse et des fortes chaleurs. Dans le sud-est, la sécheresse a réduit la taille des grains de raisin et la grêle a provoqué des dégâts dans le Vaucluse, l'Ardèche et la Drôme. Et la production devrait tout de même rester proche de celle de l'an dernier. En revanche, quelques régions s'en sortent un peu mieux. Le Bordelais prévoit une hausse de 10% sur un an. Et dans le Languedoc-Roussillon, la récolte devrait même progresser de 5% grâce à de meilleurs rendements.
1: Merci Virginie. Une mobilisation massive contre l'AFD en Allemagne. Environ 150 000 manifestants ont défilé hier à travers le pays, selon les organisateurs, à Berlin, Hambourg ou encore à Munich. Ils ont notamment réclamé l'interdiction du parti. L'AFD a obtenu près de 44% des voix en Saxe-Anhalt et tente maintenant d'y former un gouvernement régional. En rugby, les Bleus commencent le W15 Global Series par une défaite à Lyon. L'équipe de France est incliné 28-14 face à la Nouvelle-Zélande. Samedi prochain, pour la deuxième journée, eh bien la France recevra l'Australie à Aix-en-Provence. Et puis en basket, les Françaises vont tenter de décrocher la Coupe du Monde ce soir. Les Bleus affrontent les États-Unis en finale à Berlin après avoir dominé l'Allemagne hier en demi-finale 86-64. Coup d'envoi du match à 20h. Voilà pour l'actualité. Très bonne journée à tous.
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4: La ludothèque itinérante Art des Jeux sillonne les routes d'Ardèche pour vous proposer des espaces de jeux libres adaptés à toutes les tranches d'âge. Au programme Jeux d'éveil, d'imitation, de construction et de société. Accès libre et gratuit. En devenant adhérent de l'association, vous pourrez aussi emprunter un ou deux jeux de société pour la maison. Elle vous donne rendez-vous le troisième samedi du mois, de 10h à midi, à la salle des expositions à Saint-Sauveur-de-Montagut. D'autres lieux et dates sur notre site internet www.artdesjeux.com. Le Schellar Game est une association ayant pour but de rassembler, lors de soirées jeux de société, plateaux, stratégies, cartes, dés, etc. Ce vendredi de 18h à minuit, à la Maison de Pays, 3 rue du 5 juillet 1944, au Schellar. Vente de boissons et biscuits apéritifs, adhésion avec participation libre ou cotisation annuelle de 10 euros avec certains avantages. Nous acceptons les enfants accompagnés, âge recommandé à partir de 10 ans. 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

0: matière.
1: 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La couture, le mardi 14 septembre à 14h. Le tricot et crochet, jeudi 17 septembre à 14h, salle des associations à Grozon. La gym douce à 18h20 et le pilate à 19h30, le 23, salle matrasse. Nouveauté, le vendredi 18 septembre à 15h, salle des associations à Grozon, pétanque, molki, fléchette, jeu de société. Renseignements au 06 08 54 84 11. 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Pour vous inscrire ou obtenir plus d'informations, contactez le 07 64 47 83 39 ou écrivez à contact@cptsdelerieux.fr. 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Ouvert à tous, cette vente au profit des résidents se déroulera au cœur de la résidence, aux 8 rue de l'hôpital à Vernou-en-Vivarais. 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

0: Il est 14h.
1: 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Bonjour, bonjour à tous. Dans l'actualité, un homme interpellé après des affrontements avec la police hier soir à Lyon. Les forces de l'ordre intervenaient à place Jean Massé pour interrompre le tournage non autorisé d'un clip de rap. Une quarantaine de personnes masquées ont été dispersées. Un tir de mortier a provoqué un départ de feu dans un appartement sans faire de blessés. Marine Le Pen fait sa rentrée politique ce dimanche à Hénin-Beaumont. La candidate du Rassemblement National à la présidentielle doit prononcer un discours cet après-midi en présence de Jordan Bardella. Un week-end politique qui se poursuit aussi avec François Hollande attendu à la braderie de Carvin dans le Pas-de-Calais. Les vendanges 2026 s'annoncent comme les plus faibles en France depuis 1957. La production devrait tomber sous les 34 millions d'hectolitres. En cause, la sécheresse, les canicules et le recul des surfaces cultivées. Mais le sud de la France s'en sort un peu mieux, Virginie Quénon.
2: Oui, la production est en baisse de 6% en moyenne par rapport à 2025, qui était déjà une mauvaise année. Mais toutes les régions ne sont pas touchées de la même manière. En Champagne, la récolte devrait être quasiment divisée par deux. La Bourgogne et le Beaujolais enregistrent une baisse de 33% sous l'effet de la grêle, de la sécheresse et des fortes chaleurs. Dans le sud-est, la sécheresse a réduit la taille des grains de raisin et la grêle a provoqué des dégâts dans le Vaucluse, l'Ardèche et la Drôme. Et la production devrait tout de même rester proche de celle de l'an dernier. En revanche, quelques régions s'en sortent un peu mieux. Le Bordelais prévoit une hausse de 10% sur un an. Et dans le Languedoc-Roussillon, la récolte devrait même progresser de 5% grâce à de meilleurs rendements.
1: Merci Virginie. Une mobilisation massive contre l'AFD en Allemagne. Environ 150 000 manifestants ont défilé hier à travers le pays, selon les organisateurs, à Berlin, Hambourg ou encore à Munich. Ils ont notamment réclamé l'interdiction du parti. L'AFD a obtenu près de 44% des voix en Saxe-Anhalt et tente maintenant d'y former un gouvernement régional. En rugby, les Bleus commencent le W15 Global Series par une défaite à Lyon. L'équipe de France est inclinée 28-14 face à la Nouvelle-Zélande. Samedi prochain, pour la deuxième journée, eh bien la France recevra l'Australie à Aix-en-Provence. Et puis en basket, les Françaises vont tenter de décrocher la Coupe du Monde ce soir. Les Bleus affrontent les États-Unis en finale à Berlin après avoir dominé l'Allemagne hier en demi-finale 86-64. Coup d'envoi du match à 20h. Voilà pour l'actualité. Très bonne journée à tous.
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4: L'exposition « L'aventure des chemins de fer départementaux de la vallée du Rhône à la vallée de la Loire » qui évoque plus particulièrement la construction de la ligne reliant la Voulte à Dunière avec de nombreuses reproductions de photos anciennes accompagnées de commentaires sera présentée samedi 19, dimanche 20 et mercredi 23 septembre de 10h à midi et de 14h à 18h à l'occasion des Journées européennes du patrimoine à la Maison du patrimoine au Chélard, ancienne gare. Cette exposition a été réalisée par l'Association pour le patrimoine du plateau Vivarais-Lignon est mise en place en partenariat avec l'Association des Amis de Rochebonne et la commune du Chélard. 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Vêtements, chaussures, accessoires, neufs ou occasion, livres, un large choix d'articles en très bon état pour tous les goûts. Ouvert à tous, cette vente au profit des résidents se déroulera au cœur de la résidence, au 8 rue de l'Hôpital à Vernoux-en-Vivarais. Renseignements 06 89 02 57 64. Concert de Francis Rodari, dimanche 20 septembre à 18h au Temple de Saint-Agrève. C'est en enfant du pays que Francis Rodari revient partager avec nous une traversée de la vie qu'il a intitulée « Première fois », un florilège de ses plus belles chansons, un moment où nous naviguerons entre plaisir et joie simple de notre enfance ardéchoise et de notre vie au sujet sérieux. Comme dans ses spectacles précédents, l'humour côtoie l'émotion sur la musique de son ami Gilles Bierry qui l'accompagne au piano. Ce spectacle parle de nous tous, de nos premières fois, mêlant profondeur et légèreté, gravité et humour. Il n'y aura pas de billetterie, mais une libre participation aux frais.
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0: Il est 15h.
1: 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Bonjour, bonjour à tous. Dans l'actualité, ces propos auraient dû être condamnés dès le début. Laurent Nunez demande une enquête après la suspension de policiers municipaux de Carcassonne accusés de propos racistes et misogynes pendant une patrouille. L'IGGN devra comprendre pourquoi ils n'ont pas été sanctionnés dès que la vidéo a été signalée à leurs supérieurs. Un vigile du chantier de la future ligne 15 du métro, grièvement blessé par balle à Aubervilliers. L'agent de sécurité de 49 ans était en service vers 2h20 la nuit dernière dans le quartier du Landy. Il est entre la vie et la mort, il pourrait avoir été victime d'une balle perdue. La précarité gagne du terrain dans tout le pays. Selon le baromètre Ipsos Secours Populaire dévoilé la semaine dernière, 26% des Français se disent en situation de précarité, 6 points de plus en un an. 4 actifs sur 10 estiment que leur travail ne suffit plus à couvrir leurs dépenses. Farida Benchaha est l'une des secrétaires générales du Secours Populaire. On l'écoute.
2: Ça, c'est inquiétant parce que ça veut dire que la précarité s'installe durablement chez certains foyers. Quand on a moins d'argent, ben, on rogne sur plein de choses, y compris sur la nourriture. On a des familles qui mangent 1 ou 2 repas par jour au lieu de 3. Et c'est ça qui à la fois nous démoralise, mais en fait, et en même temps nous dit qu'est-ce qu'on peut faire, comment on peut le faire et avec qui on peut le faire. Et donc, c'est les moyens que l'on doit se donner. Alors, c'est l'association. Et chacun de nos donateurs financiers, qu'ils soient partenaires ou privés, participe à cet élan de solidarité.
1: Voilà des propos recueillis par Méline Desbac. Une attaque de drone russe a frappé ce matin la locomotive d'un train reliant Kiev à Varsovie, dans l'ouest de l'Ukraine. Il y avait 206 passagers à bord. Selon les autorités ukrainiennes et polonaises, aucun blessé a signalé. Volodymyr Zelensky affirme que le train a été visé délibérément. Des dégâts sont aussi signalés dans une station-service proche de la frontière polonaise. En sport, en basket, elles avaient perdu la finale des JO 2024 face aux Américaines. Les Françaises vont tenter de décrocher la Coupe du Monde ce soir. Les Bleus affrontent les États-Unis en finale à Berlin après avoir dominé l'Allemagne hier en demi-finale 86-64. Coup d'envoi de la rencontre à 20h. Et du foot, suite et fin de cette quatrième journée de Ligue 1. Le Mans reçoit Lens à 17h15 et Brest accueille le PSG en clôture à 20h45 ce soir. Voilà pour l'actualité. Très bonne journée
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4: 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Si toi aussi tu as envie de découvrir le tir à l'arc ou de le faire découvrir à ton enfant, âgé de 8 ans révolu et dans la mesure d'un essai concluant, les cours sont encadrés par un professeur agréé et se déroulent vendredi de 18h30 à 20h pour les jeunes et à partir de 20h pour les adultes à la salle du tissage aux Ollières sur Erieux. Tarif adulte 100€, jeune 80€, reprise des cours du tir à l'arc aux Ollières sur Erieux vendredi 18 septembre ou contactez le 06 85 27 32 99 pour plus de renseignements. 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Ouvert à tous, cette vente au profit des résidents se déroulera au cœur de la résidence, au 8 rue de l'Hôpital à Vernoux-en-Vivarais. 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
6: 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L'émission culturelle qui part à la découverte de toutes les formes d'art, de la peinture au patrimoine industriel, dans les musées, des expositions, près de chez vous. En cette rentrée de septembre, je vous emmène dans un musée, une ancienne maison familiale, qui raconte comment la passion, l'engouement, la recherche, la persévérance permet les plus grandes découvertes du 19e siècle. On part à la découverte d'un jeune garçon qui part retrouver son grand frère à Vif, à côté de Grenoble, un passionné d'ailleurs, un insatiable, un chercheur de sens, de compréhension des lettres, des signes, pour comprendre notre histoire. Nous sommes sur les traces de Jean-François Champollion, surnommé l'Égyptien, le cadet, le décrypteur des hiéroglyphes, le chercheur, l'inventeur de génie, le premier conservateur des antiquités égyptiennes au musée du Louvre. Nous sommes sur les traces de Jean-François Champollion, au musée Champollion, à Vif, en Isère. Avec Caroline Dugan, directrice et conservatrice du musée, et Emmanuelle Iberni, médiatrice culturelle, nous traversons les salles et les époques à la rencontre de la création de l'égyptologie et à la formidable relation fraternelle entre les deux frères Champollion, un vrai binôme passionné par l'Égypte, les hiéroglyphes, les civilisations antiques. Exposition permanente à découvrir et redécouvrir, surtout en cette période d'anniversaire du déchiffrement des hiéroglyphes, puisque les hiéroglyphes ont été découverts le 14 septembre 1822. Vous aimez les voyages, les civilisations, les autres cultures, mais aussi le travail de recherche, de dessin, de réflexion, d'échange, d'entraide, de découverte. Laissez-vous porter à travers les époques et les salles au musée Champollion, à Vif.
0: Nous sommes dans la cour d'honneur, l'ancienne cour d'honneur de la maison Champollion.
6: Caroline Dugan, directrice et conservatrice du musée Champollion.
0: C'était l'entrée du domaine, de ce domaine qui était un domaine champêtre à l'époque des frères Champollion. Et c'est la cour qui permet d'accéder aujourd'hui au musée où l'on va découvrir la vie et l'œuvre des frères Champollion et la naissance de l'égyptologie. Voilà. Donc c'est une cour, comme tu le vois, qui a été réaménagée au moment des travaux que l'on a fait en 2019-2020, qui est une cour qui est envahie de glycines, de rosiers grimpants, et qui est vraiment la première impression des visiteurs lorsqu'ils arrivent sur le seuil de cette maison.
3: Et cette maison, donc, c'est la maison familiale des deux frères Champollion. C'est là qu'est la naissance de plein de choses. On peut dire que c'est des moments de réflexion, des moments de philosophie, des moments de test. Et c'est un peu ça aussi qu'on va découvrir. Et avant de rentrer dans le musée, est-ce que tu peux nous donner un peu la relation très particulière qu'ont ces deux frères ?
0: Oui, alors c'est une histoire qui est très attachante et très particulière, et c'est vraiment ce qu'on a voulu restituer dans cette maison, qui est une ancienne maison familiale, qui a été achetée par le département de l'Isère aux descendants du frère aîné. Et tout ce que tu vas voir à l'intérieur du musée a été conservé par cette famille. Donc il y a une charge émotionnelle assez forte. Et ce qu'on observe en premier lieu, c'est effectivement la relation très fusionnelle qu'avait Jean-François Champollion, le futur déchiffreur des hiéroglyphes, avec son frère aîné, Jacques-Joseph Champollion-Figeac, qu'on va découvrir ensemble. Ils avaient 12 ans d'écart, donc c'est une grande différence d'âge, mais le frère aîné a eu le rôle d'un père, d'un protecteur, d'un précepteur aussi.
3: D'un parrain,
0: oui, c'était son parrain. Et toute sa vie durant, il a vraiment accompagné le jeune égyptologue dans ses recherches. Il l'a encouragé quand celui-ci baissait les bras. Et les objets qui sont conservés ici permettent vraiment de comprendre cette relation assez exceptionnelle.
7: Jacques-Joseph, Jean-François, deux frères qu'un lien très fort unit.
6: Extrait INA du Journal des Alpes du 4 septembre 2004, France 3 Grenoble.
7: S'ils sont nés à Figeac, la famille est bien originaire de l'Isère. C'est donc naturellement que tous deux se retrouvent à Grenoble. Nous sommes au début du 19e siècle. C'est à Vif que l'aîné accueille son jeune frère. C'est ici que Jean-François va vivre sa passion pour l'Égypte. La maison n'a pas bougé, transmise de père en fils, puis de mère en fille. Elle devient aujourd'hui un musée. À Grenoble, Jean-François fait ses études. Il devient à 19 ans le plus jeune professeur d'histoire ancienne, puis bibliothécaire. Il poursuit inlassablement ses travaux pour comprendre le peuple égyptien et comprendre surtout la langue égyptienne. L'écriture est la clé de la connaissance. Il va donc, durant 2 ans, tenter de déchiffrer la pierre de Rosette ramenée de l'expédition d'Égypte. En 1822, il résout l'énigme. Jean-François Champollion entre dans l'histoire.
8: Dans notre famille, c'était un culte. On ne pénétrait ni dans sa chambre, ni dans la bibliothèque. Ma grand-mère avait les clés. Bon, mais je dirais que c'est en même temps que c'est un polisson.
3: Allez, on te suit.
0: On y va. Ouais, donc on rencontre dès le vestibule L'égyptologue Jean-François Champollion, avec ce beau portrait sculpté dans le marbre, qui est un buste voilà, que la famille a toujours conservé ici. Et c'est vraiment pour moi le symbole de la mémoire de l'égyptologue conservée par sa famille, par ses proches. Et faisant face à ce buste, on découvre effectivement le frère aîné, Jacques-Joseph Champollion Figeac, et son épouse Zoé Beria. Et en fait, c'était elle la propriétaire de cette maison que l'on visite ensemble aujourd'hui. C'est par le mariage avec Zoé Beria que le frère aîné vient fréquenter,
9: s'installer,
0: ce domaine de Vif. Les frères Champollion habitent à Grenoble au début de leur carrière, mais ils viennent ici dans ce domaine champêtre prendre le bon air, recevoir, se retrouver et échanger. Donc on a vraiment voulu ici restituer ce milieu familial, cette ambiance, pour faire connaître l'homme derrière le génie des chiffreurs des hiéroglyphes. Donc ces portraits ont été conservés par les descendants et font maintenant partie de la collection du musée.
3: Et c'est très beau parce que du coup on est vraiment sur des grands cadres en dorure et on les voit deux bustes de trois quarts, hein, c'était la pose un peu de l'époque. Mm-hmm. Et on peut vraiment du coup avoir l'impression qu'on est comme reçu par eux quand on ouvre la porte, c'est eux qui nous accueillent en premier, donc ça immerge directement dans cet esprit familial.
0: Exactement, ce sont eux qui nous accueillent et c'est vraiment l'une des innovations de ce musée, c'est de montrer le rôle très important du frère aîné qu'on a essayé de réhabiliter ici, hein, dans cette maison qui appartenait à sa famille, parce que souvent son rôle est un peu occulté, puisqu'on connaît davantage, bien entendu, le travail extraordinaire de son cadet.
9: Et pourtant, il faisait un binôme.
0: Et pourtant, il formait un binôme incroyable. Alors, on le sait aussi parce que dans cette maison qui a été achetée par le département de l'Isère, il y avait 60 volumes de lettres reliées, près de 900 pièces d'archives, et notamment les lettres que l'égyptologue adressait à son frère aîné. Et dans ces lettres, on trouve des expressions très frappantes. « Moi, c'est toi, nous ne formons qu'un ». Donc il y a vraiment la nature de cette relation exceptionnelle qui transparaît dans ces échanges. Alors, échanges de bonnes nouvelles ou échanges concernant l'égyptologie ou des recherches plus pointues.
3: Ouais. Et donc c'est vrai que cette relation des deux frères, c'est ça qu'on découvre quand on vient dans ce musée pour comprendre l'univers familial et l'importance du soutien de son frère pour justement l'encourager et lui ouvrir des portes, parce qu'on en parlera par la suite, c'est un peu lui aussi qui lui met un peu le pied à l'étrier dans cette passion commune.
0: Oui, c'est complètement ça. C'est-à-dire que quand je me suis interrogée sur le parcours de ce futur musée, parce que j'ai eu la chance de pouvoir travailler sur le propos de ce musée et son parcours pour une ouverture qui est récente. Hein. On a inauguré ce site en 2021.
3: Et ce qui est très rare, je le précise aux auditeurs, parce que c'est vrai qu'en tant que conservatrice, toi tu es conservatrice du patrimoine, directrice de ce musée, et les conservateurs généralement changent de poste en fonction des différents musées. Et c'est très rare d'avoir la possibilité de créer ou en tout cas de réaménager un musée. Et du coup, donc, c'est vraiment toi qui as participé à la mise en valeur du patrimoine, de cette acquisition, pour le montrer au grand public. De passer d'une histoire familiale, des héritiers, des petits neveux et nièces qui ont souhaité aussi cette volonté de transmission pour l'intérêt général. Et ça, merci à eux aussi.
0: Oui, tout à fait. Ils ont fait un travail de conservation absolument incroyable. Et lorsqu'ils ont vendu leur propriété au département, le département s'est engagé en 2001 à créer un musée qui soit ouvert à tous pour valoriser ce patrimoine, comme tu le dis, qui était familial et qui maintenant est un patrimoine commun conservé par une collectivité, en fait. Donc oui,
9: c'est ouvert à tous avec la volonté de la gratuité aussi.
0: Ouvert à tous, et ce qui est assez exceptionnel aujourd'hui, avec une accessibilité totale, puisque le musée est gratuit aussi bien dans son parcours permanent que dans ses expositions temporaires.
9: Et dans son parc.
0: Et dans son parc, il y a un très beau parc de 2,5 hectares. Et comme tu le dis, effectivement, c'est rare dans une carrière de conservateur, hein, de pouvoir avoir la chance de penser le parcours d'un musée et de travailler à la rénovation d'un site, puisque ici, le site est protégé au titre des monuments historiques. Donc j'ai eu la chance de travailler avec les architectes, les entreprises, les muséographes chargés du projet. Et ce qu'on avait à cœur de transmettre et de ne pas perdre ici, effectivement, c'est cet esprit des lieux. la présence des frères Champollion dans cette maison. Donc avec des œuvres, un bâtiment, on peut concevoir 10 projets différents. Hein. Ici, ce qu'on a voulu proposer aux visiteurs, c'est de plonger tout de suite dans l'époque des frères Champollion au 19e siècle, de rencontrer les protagonistes. Et après, tu vas le voir, il y a un parcours chronologique avec d'autres découvertes.
3: Ah, super. Et là, on arrive du coup après l'entrée dans un salon jeune. Mm-hmm. Et du coup, on a tous ces portraits qui nous regardent. Alors du coup, on est intrigués. Qui sont ces différents personnages qui sont sur les murs?
0: Oui, alors c'est vraiment l'accueil par la famille Champollion du visiteur. On découvre ici ce beau salon que les frères Champollion ont connu, qui a conservé ses moulures, ses boiseries, ses lambris, son parquet, du mobilier que la famille a connu, et puis cette galerie de portraits au sein de laquelle on retrouve le frère aîné dans son jeune âge, à l'époque où il rencontre Zoé Beria, qui est à côté de lui. Et on peut aussi rencontrer leurs 5 enfants, qui sont les 5 neveux et nièces de l'égyptologue. On sait qu'il venait ici en fin de semaine, par exemple, pour donner des cours à Ali, le premier d'entre eux, qui doit son prénom oriental à son oncle. On sait aussi que Aimé Champollion-Figeac, qui est ici, a eu un rôle très important de transmission de l'œuvre de son oncle. Donc on voulait accueillir les visiteurs dans cette ambiance du 19e siècle. Et dans le cadre du projet, tout a été restauré pour qu'on ait le sentiment que rien n'a bougé.
3: Là, en fait, on a ce côté encore historique, tout en gardant le côté très contemporain où on voit en effet toutes ces rénovations, un gros travail de rénovation.
0: Oui, un gros travail de rénovation et on est très content du résultat. Et donc, on a réussi, j'espère, à préserver le charme de cet ensemble. Et dans la cuisine, qui est juste attenante, on commence à raconter l'histoire des frères Champollion, leur arrivée à Grenoble, parce que les frères Champollion ne sont pas nés à Grenoble. Hein,
9: non. Ils sont nés dans le sud-ouest.
0: Ils sont nés à Figeac, leur père était colporteur, il s'est installé à un moment à Figeac, mais il était originaire du Dauphiné. Et à l'âge adulte, le frère aîné va venir s'installer dans la région paternelle. Et c'est là que démarre l'histoire que l'on raconte ici au musée. À l'époque, le petit Champollion reste à Figeac. Et son frère aîné, par correspondance, surveille son éducation. Et puis très rapidement, il va le faire venir auprès de lui parce qu'il juge qu'à Grenoble, le cadre sera plus propice à son développement. Et c'est là que se font les grandes rencontres. Donc c'est ce qu'on raconte avec ces portraits et avec des bustes que tu vas découvrir juste après. Grenoble est une ville foisonnante, il y a une vie intellectuelle incroyable, il y a un musée des beaux-arts, une bibliothèque publique, une société des sciences et arts. Et tous ces réseaux doivent beaucoup au docteur Gagnon, le grand-père de Stendhal. Donc pour le petit Champollion, ça va être un cadre incroyable.
3: Faire des liens, des correspondances, de mettre des visages, de refaire vivre une histoire, pour remontrer qu'en fait, le monde contemporain, de toute manière, il vient pas de nulle part. Donc, des fois, on l'oublie, des fois, ça nous paraît très lointain. Et en fait, de venir ici et de les regarder les yeux dans les yeux, puisque du coup, on est quand même sur des portraits qui sont très figuratifs. Hein. Mm-hmm. On est sur une période où justement, la peinture et la photo n'existaient pas forcément. Donc, du coup, on était sur le portrait doit être la représentation de la personne pour être connu comme il est à l'instant T. Et donc, tout d'un coup, on a une proximité qui arrive avec les anciens propriétaires, donc les parents de la belle-sœur.
0: La belle-sœur de l'égyptologue. Et sont des portraits très naïfs, tu le vois, mais qui sont très amusants par les costumes portés par Pierre Beria et son épouse, les petits accessoires, la tabatière, le nécessaire à couture. Lorsque j'ai fait visiter pour la première fois le musée à certains descendants, ils m'ont dit « mais c'est Pépé et Mémé Beria ». Et ils se souvenaient d'avoir vu ces portraits dans la maison, comme des photos de famille, comme tu le dis. Donc c'est la famille Beria qui nous invite à poursuivre la découverte. On a consacré une petite pièce à la première éducation de Jean-François Champollion à Grenoble.
9: Il est arrivé à quel âge à Grenoble, justement?
0: Alors, il est arrivé à l'âge de 11 ans. On sait qu'à Figeac, il était assez turbulent, qu'il ne s'intéressait qu'à ce qui lui plaisait. Et son frère le sermonne à ce sujet en lui disant il faut s'appliquer si tu veux réussir. Et à Grenoble, finalement, il va trouver un cadre plus favorable. Alors, on sait que ce qui l'intéresse, ce sont les langues anciennes et les langues orientales. À 10 ans, il réclame, il étudie déjà le latin et le grec, mais il veut étudier plus, il veut étudier l'hébreu. 2 ans après, il a le droit d'étudier l'arabe, le syriaque, l'araméen. Et puis, à 14 ans, il commence le copte. Donc, c'est assez rare quand même.
3: C'est très rare, ça montre une appétence. Voilà, appétence, vraiment quelque chose qui, pour lui, c'est instinctif. Que le début du génie, on le ressent là aussi, dans cette appétence de connaître sous toutes des langues différentes, que de trouver des lieux communs pour pouvoir communiquer les uns avec les autres. Et finalement, pour ça, il faut apprendre la langue de l'autre.
0: Oui, donc si on se demande d'où vient le goût pour l'Égypte, au départ, il vient vraiment des langues anciennes. Les frères Champollion sont fils d'un colporteur, d'un libraire, il ne faut pas l'oublier, qui était bibliophile, qui collectionnait les ouvrages rares.
3: Aux livres, voilà. Aussi à s'immerger à l'intérieur de ça dès son enfance.
0: C'est ça. Et donc tu vois dans cette pièce les décors de livres, c'est pour rappeler que le petit Champollion va vraiment faire ses premières armes dans la bibliothèque de son frère. Et son savoir est livré. Et de l'intérêt pour les langues anciennes, il passe à l'Égypte ancienne et aux écritures égyptiennes. Une personne qui a un rôle important dans cette aventure, c'est aussi Joseph Fourier, qui est un mathématicien, physicien, ancien membre de l'expédition menée par Bonaparte en Égypte. Et il va être nommé préfet de l'Isère en 1802. Et le frère aîné,
3: c'est une vraie rencontre. Dans toute la carrière et dans tout ce que ça va permettre de développer, il y avait une appétence, il y avait déjà une inspiration. Mais la rencontre, c'est vraiment ça qui va déterminer, ouvrir des portes, mais déterminer la carrière.
0: Oui, complètement. C'est une rencontre absolument fondamentale. Le frère aîné, qui est déjà bien introduit dans la société grenobloise, va pouvoir assister Joseph Fourier dans divers travaux, et notamment dans la rédaction de la préface de la description de l'Égypte. Donc c'est le grand ouvrage qu'on va publier au retour de l'expédition. Et donc le petit Champollion a accès à cette matière-là. Et donc à partir de 1805, il se voue entièrement à l'étude de l'Égypte antique à 14-15 ans.
3: Oui, sachant que vraiment cette période-là, c'était une découverte. C'est-à-dire qu'aujourd'hui, grâce à lui, on comprend mieux l'Égypte ancienne. Mais en fait, à cette époque-là, c'était juste des expéditions pour découvrir, comprendre ce qu'il y a, faire des premières fouilles ou essayer déjà d'appréhender ces grands monuments qu'on comprenait pas, qui était géométrique. Et en fait, petit à petit, c'était vraiment un peu à la mode d'avoir ce côté lointain, de l'autre côté de la Méditerranée, et de se dire comment ça fonctionne de l'autre côté.
0: Oui.
3: Parce qu'il faut vous rappeler aussi que vraiment rien n'existait, il n'y avait pas de connaissance. La connaissance va arriver par cette rencontre avec ce préfet, son frère et lui-même.
0: C'est vrai que c'est absolument passionnant. On a du mal aujourd'hui à comprendre le contexte de cette époque. C'est ce qu'on espère transmettre ici. C'est-à-dire que Champollion a travaillé depuis le Dauphiné, sa carrière commence en Isère, depuis la France, sur ce pays lointain et sur cette époque lointaine, à une époque où on est en pleine égyptomanie, au début du 19e siècle, avec cette expédition menée en Égypte, on redécouvre complètement ce pays. Et jusqu'alors, on en avait une vision qui était conditionnée par la connaissance de la Bible, les épisodes de l'Ancien Testament, Moïse et Pharaon, les 10 plaies d'Égypte, la fuite en Égypte.
3: De la philosophie ou de la spiritualité religieuse, mais pas le côté scientifique, pas le côté vraiment de recherche pour comprendre.
0: Et dans l'esprit des Lumières, on va redécouvrir effectivement ce territoire. Donc les frères Champollion se lancent dans cette aventure, dans ce contexte-là.

0: De retour dans Expo Musez-vous, au musée Champollion.
1: Et dans cet espace, on essaie de montrer par des portraits peints, sculptés, quelles sont les rencontres déterminantes, les grands professeurs. Champollion étudie la botanique et le classement des plantes va beaucoup le marquer.
2: Ça va lui permettre de réfléchir aussi à comment on inventorie. En fait, c'est toute une méthodologie qui, en étant dans l'action, en découvrant d'autres choses, que ce soit par les pierres, par les plantes, mais d'apprendre une méthode qui va devenir scientifique, qui lui permettra par la suite ses recherches. De les prouver et de montrer son analyse aussi sur l'égyptologie ancienne.
1: Oui, tout à fait. Donc voilà, il y a plein d'objets différents qui permettent de comprendre ce contexte et cachés sous-mains, dans des tiroirs, on a des petites pépites qui permettent de découvrir des objets qui ont été conservés par la famille ou acquis pour le musée. Ici, c'est une Bible en hébreu sur laquelle Champollion a étudié l'hébreu. Effectivement, c'est là qu'on explique que la Bible, c'est une source pharaonique importante à l'époque où le petit Champollion commence ses premières études. Donc c'est une Bible qui est annotée, corrigée de sa main, signée avec son numéro d'interne au lycée. Et puis à côté, il y a des dessins que nous avons trouvés au moment où nous avons inventorié ce que la famille avait conservé ici. C'était des dessins qui n'étaient absolument pas connus, ils sont complètement
2: inédits. Dans le cadre familial, ils n'avaient pas été montrés au grand public.
1: Et on ne savait plus vraiment qui les avait exécutés, et on a pu, en les étudiant, prouver qu'il s'agit bien de dessins que Champollion a effectués à l'âge de 14 ans, lorsqu'il étudiait le dessin à Grenoble, sous la férule de Louis-Joseph Jay, c'était le premier conservateur du musée de Grenoble. Donc il y a des dessins à la sanguine, au fusain, qui représentent des modèles vivants ou des bustes à l'antique. Et quand on a échangé sur ces dessins, quand je les ai découverts ici, et qu'on en a parlé avec les égyptologues qui faisaient partie du comité scientifique, alors on n'était pas tous d'accord, puis au bout d'un moment ça s'est imposé à nous. On s'est dit, mais oui, bien entendu, pour arriver ensuite à faire de l'épigraphie, à relever des milliers de signes hiéroglyphiques, il faut quand même avoir une aisance un peu en dessin, ça peut aider. Voilà. Et donc cette éducation classique qui ne devait pas nous étonner finalement, mais elle a un sens par rapport au parcours ensuite du jeune égyptologue.
0: Oui, donc ça c'est vraiment des petites pépites inédites parce qu'en fait ça n'a jamais été montré ailleurs et il faut vraiment venir ici pour les découvrir parce que vous-même vous les avez redécouverts et remis dans le contexte pour savoir parce qu'elles ne sont pas signées. Donc après c'est toute une étude aussi pour savoir le papier et tous les éléments pour savoir à quelle période ça a été fait, par qui.
1: Alors elles sont signées au revers, mais il y avait d'autres dessins, d'autres membres de la famille dans le portefeuille que l'on a trouvé ici. Et ce qui nous a mis sur la bonne voie, c'était les signatures des professeurs de dessin de l'époque. Et puis quand même une datation du calendrier révolutionnaire, et donc c'était l'époque à laquelle Champollion étudiait.
0: Mais c'est vrai que la correspondance, en se disant, les signes, la symbolique des hiéroglyphes, ça paraît logique, il faut savoir avoir une base de dessin, quoi. Mm-hmm. Et c'est vrai que c'est intéressant de pouvoir voir ça ici.
3: Dans cette salle, moi ce que je trouve touchant en fait...
4: Emmanuelle Hiberny, médiatrice culturelle.
3: C'est qu'on a un rapport à l'humain vis-à-vis de Champollion, à sa démarche, à ses recherches, à ses centres d'intérêt, à ses agacements, à ses frustrations. Et là, par exemple, dans cette salle, on voit les dessins qu'il a fait quand il était jeune. Et cette Bible hébraïque sur lesquelles, enfin, qu'il a tellement voulu et qu'il a enfin vu et qu'il a griffonné. Et ça, arriver à voir ça, c'est quand même pas anodin. C'est, derrière ces objets, on voit un être humain, on voit un gamin qui est génial, qui a un esprit brillant, mais qui aussi griffonne les livres, qui se fait reprendre parce que son dessin n'est pas assez beau, alors qu'aujourd'hui, nous, ce dessin, il serait presque... ce serait presque un chef-d'œuvre. Voilà, c'est ce côté humain. Et moi, j'ai fait une formation d'égypto et de me confronter à la figure mythique de Champollion et d'avoir entre les mains ou juste derrière une petite vitre des objets qu'il a touchés, des objets qui l'ont aidé dans sa démarche.
2: Qui l'ont construit. Puisque là, c'est vraiment tout sur cette période d'éducation. Donc, en fait, de ses 14 à ses découvertes, on va dire jusqu'à son âge adulte, ce par quoi il s'est construit.
3: Oui.
2: Et en fait, on voit comment la construction se fait parce qu'on est bien accompagné, mm-hmm. évidemment. Son frère mm-hmm. est derrière lui, il accompagne, il le soutient, il lui fait rencontrer les bonnes personnes. Mm-hmm. On va parler du préfet, mm-hmm. mais c'est aussi avoir de bonnes conditions mm-hmm. Quand on a voilà, de l'intérêt, quand mm-hmm. on a envie de développer. Il faut être curieux. Et pour être mmh. curieux, bah, faut mettre la tête dans les livres, faut mettre la tête dans les choses qui nous intéressent et oser y aller vraiment. Mmh. Et je pense qu'en fait, c'est ça aussi qui montre, c'est que, en fait, s'il y a quelque chose qui vous plaît aujourd'hui, bah, allez-y pleinement.
3: Sa passion, il l'a vécue à 100%. Il est allé jusqu'au bout et son frère l'a soutenu dans cette démarche, a nourri son engouement. Ils ont progressé comme ça ensemble et je trouve ça magnifique, ce parcours qu'ils ont eu tous les deux et d'avoir des vrais objets. Moi, j'aime beaucoup ce contact au réel, aux vrais objets. Moi, je vais dans les musées pour ça, pour voir des vrais objets, pas une reproduction, pas... Enfin, je veux dire, il y a des œuvres par leur format, qu'elles soient toutes petites ou qu'elles soient très grandes, vous touchent par leur matérialité. Il y a des tableaux qui vous touchent parce que le regard de la personne représentée, il se confond avec votre regard. Et ça, vous ne pouvez l'avoir que quand vous vous déplacez et que vous voyez l'œuvre en vrai. L'humain est au cœur de notre métier et aussi que les objets sont au cœur de notre métier.
1: Alors on gravit les marches de l'escalier pour arriver au premier étage. Et au premier étage, on a imaginé passer à une autre histoire, celle de la redécouverte de l'Égypte, qu'on introduit avec un film qui est projeté dans une première salle, qui fait le lien entre le milieu familial au rez-de-chaussée et puis la redécouverte de l'Égypte. Et on évoque également l'expédition que Bonaparte mène en Égypte, qui va être fondamentale, puisque...
2: Celle qui va lui être racontée par le préfet.
1: C'est celle qui lui est racontée, dont il suit les nouvelles, les avancées. Mais c'est aussi pendant cette expédition qu'on va découvrir la fameuse pierre de Rosette. Donc à plusieurs titres, c'est une expédition fondatrice.
2: Oui, puisque c'est vraiment la pierre qui a permis de décoder, de déchiffrer, puisqu'on avait les trois écritures.
1: Oui, c'est un document bilingue qui va être une base de travail absolument fondamentale. Donc on a tenu, tu vois, dans la pièce attenante, à parler de cette expédition, de cette incroyable expédition. Et là, on propose à nos visiteurs de découvrir aussi des prêts d'autres musées, des dépôts qui nous ont été accordés par des musées nationaux, le musée du Louvre, le musée du Quai Branly, ou des musées de région. Parce qu'on voulait montrer l'étonnement, la fascination des scientifiques qui accompagnent cette expédition. Puisque c'est une expédition militaire qui ne s'est pas très bien finie pour la France, mais qui était aussi une expédition scientifique. Et ce qu'on en retient hein, souvent dans la mémoire collective, c'est la réussite scientifique. Et chacun des savants a étudié un domaine différent. Donc on redécouvre l'Égypte, la géographie de l'Égypte, on lève des cartes, on étudie bien sûr les grands monuments. Et ici on présente un tableau qu'on a pu acquérir en vente publique qui représente des scientifiques de l'expédition étudiant le temple de Dendera. On y voit ces dessinateurs, ces ingénieurs qui relèvent chaque couture de ce temple. Et en contrepoint, on a voulu montrer des antiquités égyptiennes telles qu'elles sont reproduites sur les planches de la fameuse description de l'Égypte. Donc tu vois ici dans ces vitrines des fragments de cartonnage, de cercueils très colorés avec des hiéroglyphes, mais qu'on ne savait bien entendu pas lire à ce moment-là, mais que les scientifiques vont relever voilà, scrupuleusement
2: bien
1: et
2: sûr.
1: Qui intriguaient. On y trouve des amulettes, des serviteurs funéraires qui sont aussi représentés sur certaines planches de la description de l'Égypte. Et on s'intéresse aussi à la vie quotidienne des Égyptiens au XIXe siècle, à leur musique. Les Français sont fascinés par des systèmes comme les mouches à les couveuses à eux qu'on ne connaissait pas en France, des systèmes de serrures étonnants. Et donc toute cette richesse incroyable, elle est retransmise dans cette description de l'Égypte.
2: Elle plante le décor de cette période avant la découverte de... Voilà comment on déchiffre les hiéroglyphes, mais l'ambiance dans laquelle lui, il était bercé, dans laquelle il était admiratif aussi et qu'il avait envie d'y participer. Et comme sa spécialité, c'était les langues,
0: Et du coup, il a focusé là-dessus. Mais au moins, cette pièce, c'est vrai, nous permet de voilà, nous immerger sur cet univers qu'il a passionné et de savoir, à cette époque-là, ben, on en était là. C'est-à-dire qu'on avait des expéditions scientifiques, on avait ben, voilà, des petites statuettes qui nous donnaient envie, mais qu'on comprenait à moitié parce qu'on n'avait pas encore le nom des pharaons. Puisque forcément, si les hiéroglyphes ne sont pas décryptés, on n'a pas forcément tous les éléments et ça va venir au fur et à mesure.
1: Exactement. C'est l'histoire d'un puzzle hein, que Champollion va recomposer. Et donc on donne ici des petites pièces, des petits morceaux. On a choisi tous ces objets hein, qui forment un très bel ensemble pour satisfaire à la fois le grand public. Hein, les enfants sont fascinés par le spécimen de crocodile du Nil, par exemple, ou par ces petites amulettes. Mais le propos a aussi été pensé pour les amateurs en égyptologie et les égyptologues qui retrouvent leur compte parce que c'est très fidèle à l'esprit de cette expédition et ce sont vraiment les bases sur lesquelles les frères Champollion vont s'appuyer. Ici, nous entrons dans la pièce qui est dédiée au déchiffrement des hiéroglyphes, donc c'est vraiment le cœur du musée. Une section que nous avons pensée à partir des objets que les descendants avaient conservés. Alors, en termes de médiation et d'exposition, c'était un enjeu un peu complexe parce que tu le vois, ce qui a été conservé par les descendants, ce sont des ancrages de la pierre de Rosette, des gravures, puisque le moyen de communication hein, à l'époque, c'était la gravure, la photographie n'existait pas encore, des moulages en plâtre de scarabées hiéroglyphiques avec des inscriptions sur lesquelles Champollion va travailler. Donc tous ces objets peuvent paraître un peu hermétiques hein, à un jeune public d'aujourd'hui, mais justement l'enjeu c'est d'expliquer que Champollion a réussi à déchiffrer les hiéroglyphes à partir de ce matériel-là. Il ne se rendra en Égypte qu'après, à la fin de sa courte vie.
0: Après avoir découvert, déchiffré les hiéroglyphes, il n'est jamais allé en Égypte, mais il était passionné par ça, donc il s'entourait de personnes et de documentation dans ce sens, mais il ira finalement a posteriori de la découverte.
1: Voilà, donc trouver des antiquités égyptiennes en France à l'époque, ça n'est pas chose facile. Il y en a quelques-unes à Grenoble, Champollion va les étudier, ce sont les premières antiquités qu'il va étudier. Puis ensuite, il va devoir se déplacer, voyager à Paris, en Italie pour trouver des antiquités égyptiennes ou alors se faire envoyer des relevés d'inscriptions qui pourraient l'intéresser. Et donc le déchiffrement, il le conduit de cette manière. Il va déjà, à partir de 1807, étudier à l'École spéciale des langues orientales à Paris un très grand nombre de langues, une quinzaine de langues. Et surtout, il va étudier le copte. Parce qu'on sait depuis le XVIIe siècle, depuis Athanase Kircher, que le copte et l'égyptien ancien sont liés. Et donc il va à des messes, il écoute le copte, il apprend le copte et il dit qu'il parle l'égyptien. Voilà, il parle le copte comme le latin, dit-il. Donc il essaye d'apprivoiser la langue des anciens égyptiens. Mais ensuite, il lui faut faire le lien entre la langue et les écritures. Ce qu'on dit toujours que Champollion a déchiffré les hiéroglyphes, mais en fait, il s'est intéressé aux trois écritures des anciens égyptiens. Donc il y a les hiéroglyphes, il y a le hiératique et le démotique. Et sur la pierre de Rosette, on a deux écritures, les hiéroglyphes et le démotique. Et l'intérêt de la découverte de cette pierre de Rosette, c'est que c'est le premier document bilingue qu'on va avoir sous la main, qui va déclencher les passions, hein. Tous les savants vont se pencher sur ce support, parce qu'un même texte est traduit également en grec. Et la partie grecque, on peut la traduire et la comprendre.
0: Et ça, cette pierre, pour autant, elle n'est pas là. Donc du coup, ils travaillent sur des documents qui vont être une copie ou qui vont être des éléments presque similaire, mais en tout cas, ça peut baver parce que bah, forcément, ça, c'est tout l'enjeu aussi de la retranscription, puisque du coup, il y a des éléments où bah, c'est interrogatif. On n'est pas devant déjà ce document qui est une pierre magnifique sculptée avec ses trois écritures, et en même temps de se dire, bah, je ne l'ai pas vraiment en face, donc je peux, si j'ai des hypothèses, ou en grec, je me dis, bon, bah, ça peut correspondre à ça, mais de l'autre côté, est-ce que c'est vraiment ça? Est-ce que je n'ai pas l'élément totalement devant les yeux, mais une reproduction.
1: Oui, c'est tout à fait ça. On s'est posé des questions hein, sur la présentation ou non d'une copie de la pierre de Rosette. Alors, tu verras, on a une reproduction en résine d'une pierre de Rosette dans un dispositif de médiation. Mais effectivement, la pierre de Rosette, elle a été prise par les Anglais. Elle est partie à Londres et elle est toujours aujourd'hui présentée au British Museum. Champollion ne l'a jamais vue à Londres. Donc il travaille sur des ancrages qui ont été effectués directement sur la pierre, qu'il s'est procuré. Et comme tu le dis, c'est assez imprécis. Donc c'est une première difficulté. Et ensuite, il aura quand même fallu 15 ans de recherche acharnée.
3: Dans la salle du déchiffrement, on a voulu un dispositif particulier pour parler de cette question complexe du déchiffrement. C'est des années de recherche et la synthèse de connaissances d'autres savants, mais aussi des connaissances qu'il a pu acquérir. C'est une démarche qui croise plein de langues différentes. Et donc, au-delà des vrais objets qui sont exposés et des panneaux explicatifs, on a voulu, enfin Caroline et puis l'équipe du comité scientifique qui a suivi le projet, on a voulu un dispositif numérique, donc à partir d'un moulage de la pierre de Rosette. Ce n'est pas la vraie, elle n'est pas venue du British Museum exprès.
2: Mais elle fait son effet quand on voit.
3: Elle fait son effet.
2: Il y a quand même un moment un peu...
3: C'est la vraie ?
2: Intimidant, parce qu'il faut rappeler que c'est une grande pierre.
3: Oui, et alors en plus, c'est un morceau de la véritable stèle qui était installée donc, en Égypte.
2: Oui, sur pratiquement 1m20 sur 1m, donc c'est assez imposant.
3: Exactement. Et donc ce dispositif numérique permet de synthétiser de manière plus visuelle ce travail de recherche. Donc en fait, il y a cette pierre de Rosette. Par-dessus, il y a des hologrammes qui permettent de voir en fait des projections qui permettent de faire les liens, les connexions que Champollion a faites. Il y a un commentaire audio qui permet de bien comprendre véritablement sa démarche.
1: La pierre de Rosette est un élément clé, mais pas le seul. Et donc le monde savant, effectivement, s'agite pour savoir si les signes hiéroglyphiques sont phonétiques, un signe transcrit un son, ou s'ils sont symboliques, un signe rend une idée. Et Champollion est le premier à dépasser ce clivage, et c'est là qu'est son génie, parce qu'il maîtrise un nombre de langues incroyables. On sait qu'il va même jusqu'à étudier le chinois en pensant qu'il y a peut-être un lien entre les idéogrammes et l'égyptien ancien. Et voilà, grâce à certains supports, il va comprendre, par exemple, sur le zodiaque de Dendera, que certains signes ne se prononcent pas, mais qualifient ce qui précède. Et grâce à la pierre de Rosette et à d'autres supports bilingues, il va arriver à établir un alphabet. Et donc c'est vraiment le génie de sa découverte, alors que d'autres avaient énormément avancé, hein, notamment Thomas Young, le docteur Thomas Young, qui était très en concurrence avec Champollion. Mais finalement, c'est lui qui arrive à théoriser, à déchiffrer dans le détail cette logique. Alors, on dit qu'il a déchiffré, mais c'est un premier pas, hein. C'est-à-dire qu'il commence à comprendre. Et ensuite, il va lui falloir plus de 10 ans, il ne vit que 10 ans après cette découverte, pour éprouver sa découverte, la tester sur tous les textes possibles et imaginables.
2: Et puis la montrer à ses contemporains, aux autres scientifiques, aux autres linguistes, pour qu'eux-mêmes le valident.
1: C'est ça.
2: Donc il y a tout l'enjeu d'un côté où on est en concurrence parce que chacun veut trouver être le premier, à être le génie, à avoir découvert la retranscription, le décryptage, le déchiffrage des hiéroglyphes. Mais en même temps, il faut aussi le prouver devant comme une assemblée scientifique un petit peu pour montrer que son idée est la bonne.
1: Oui, et puis c'est une lutte assez, assez intense. En fait, il va passer la fin de sa courte vie à essayer de démontrer que sa théorie est la bonne, à la compléter par d'autres publications. Et puis son frère aîné va aussi défendre sa position après son décès. La découverte est un moment fondamental, mais c'est vraiment une première porte ouverte sur l'histoire de l'égyptologie, vraiment. Et donc on présente des objets qui étaient dans la famille qui matérialisent cette grande découverte, c'est-à-dire que le 14 septembre 1822, il va trouver son frère et il crie « Je tiens mon affaire », donc c'est « Eureka, j'ai compris,

0: Les enfants, ils ont bien profité et on va maintenant visiter la maison, donc Musée Champollion, avec médiatrice Alexandra.
1: En 6e 6, du collège Le Massaigu, à Vif.
2: Je m'appelle Leslie. Ce que j'ai préféré, c'est... j'ai aimé toutes les activités, mais ma préférée, c'était le moule.
3: Je m'appelle Loni. Et mon activité préférée, c'est le dessin, même si je suis pas très fort. Voilà quoi.
4: Je m'appelle Axel et mon activité préférée, c'était le calque, parce que ça calque.
5: Je m'appelle Julia, j'ai bien aimé toutes les activités aussi, mais j'ai bien aimé le moule et le calque.
6: Je m'appelle Chiara et vu qu'on a tout déjà dit, je vais dire celui qu'on n'a pas dit. On avait mis de l'encre sur un pochoir, je ne sais pas trop ce que c'est. Et après, on avait écrasé notre feuille dessus pour faire le dessin, voilà.
7: Moi je m'appelle Aria et du coup on a fait 4 activités et ma préférée c'était celle où on était avec un moulet de l'argile et celle que Chiara vient de dire du coup, voilà.
8: Moi je le connaissais de nom mais c'est la première fois que j'y viens.
9: Okay. Moi j'étais déjà venue mais j'avais jamais fait les activités avec un guide et tout.
10: Qu'est-ce que vous préférez en fait sur le fait de découvrir les hiéroglyphes ou de les faire vous-même?
2: J'aime bien les faire mais je préfère les découvrir.
10: Ah, tu préfères les lire?
2: Lire c'est plus dur, mais oui, je préfère.
10: Et comment tu fais pour lire? Est-ce que tu peux expliquer aux auditeurs?
2: Je sais pas, mais il y en a que je connais, mais qu'il faut que je les voie écrits, parce que sinon je peux pas les reconnaître.
6: Ouais, j'aime bien aussi l'idée de, on a l'alphabet avec les lettres et aussi les hiéroglyphes, et j'aime bien essayer de les lire avec l'alphabet à côté, c'est trop marrant.
11: Nous arrivons au deuxième étage et c'est vraiment l'espace qu'on a voulu dédier à la naissance de la discipline, à la naissance de l'égyptologie, puisque souvent le grand public a la connaissance du moment fort du déchiffrement, voilà, septembre 1822, mais maîtrise mal ce qui se passe après. Et en réalité, tout commence à ce moment-là. C'est-à-dire que Champollion s'intéressait aux textes, c'est un linguiste, un philologue, mais la maîtrise des textes permet, comme nous le disions tout à l'heure, la connaissance de la civilisation. Et donc il va devenir conservateur de musée. En fait, il va étudier les objets, il va se rendre en Italie.
10: Oui, parce que jusqu'à présent, il n'est toujours pas allé en Égypte.
11: Et non, il n'a toujours pas été en Égypte, tout à fait. Il est dans sa quête d'antiquité égyptienne. Une des plus grosses collections arrive en Italie et c'est le noyau du musée actuel égyptien de Turin. Et donc il va être le premier à l'étudier dans le détail, à classer tous ces objets. Il va imaginer un classement qu'il va réutiliser pour le musée du Louvre, parce qu'en fait il est le premier conservateur de l'actuel département des antiquités égyptiennes au musée du Louvre. Donc on voulait évoquer ce grand moment ici dans la maison de Vif, que les gens connaissent peu, et pour ce faire on a demandé au musée du Louvre de nous prêter des objets que Champollion avait choisis pour cette nouvelle section qu'il crée. Il va étudier en très peu de temps plus de 5000 objets qu'il va classer en 3 thématiques, les dieux, la vie civile et puis les pratiques funéraires.
10: C'est là qu'on voit aussi tout le parcours intellectuel quand il est arrivé à Grenoble, qu'on parlait tout à l'heure de comment on classe les plantes, etc. Et en fait, du coup, il y a une espèce de méthodologie qui s'est instaurée en lui, qui lui a permis aussi, au fil des années, mais de manière insidieuse, mais qui retransmet à un autre moment, parce que souvent c'est ça dans l'innovation, dans les génies, il transpose une méthode dans un autre domaine. Et là, c'est évidemment différent. On ne parle pas d'une plante, on va parler d'une civilisation. Mais dans la classification, dans la manière de comment je le transmets aux autres, y a peut-être des lieux communs qui se sont faits au fur et à mesure dans son éducation. Et du coup, de se dire, moi, de la manière de l'avoir appris comme ça, pour le restituer, ce qui ne plaît pas, et d'ajuster.
11: Oui. C'est vrai. Et puis moi, ce que je trouve très intéressant, c'est cette faculté quand même à transmettre ses découvertes. Parce que il aurait pu être mauvais vulgarisateur, mais là, pas du tout. C'est-à-dire qu'il va rédiger un petit guide de cette collection qui s'appelle les monuments égyptiens, la notice descriptive des monuments égyptiens du musée Charles X. Donc chaque objet est décrit. Il y a des renvois vers chaque objet par un système d'étiquettes. Donc tu vois sur certains objets les étiquettes que Champollion a fait poser. Mais en tout cas, c'est une avancée fondamentale. les antiquités égyptiennes entre au Louvre. Avant, il y en avait très peu.

0: Et donc ça provoque vraiment un renversement des perceptions, hein, puisque les références au préalable en histoire de l'art, c'était l'Antiquité grecque et romaine. Et alors c'est uniquement après avoir déchiffré les hiéroglyphes et après avoir constitué la section du musée du Louvre qu'il va pouvoir effectuer son voyage en Égypte, parce que ce voyage, il faut le faire financer, ça n'est pas une mince affaire. Et donc l'expédition sera franco-toscane, financée par le Royaume de France et le Grand-Duché de Toscane.
1: Oui, parce qu'on l'a compris, il faisait beaucoup de correspondance avec l'Italie.
0: Oui, exactement.
1: Donc c'est une proximité aussi qui fait qu'ils étaient déjà aussi en correspondance sur ces recherches. Voilà. Et donc la facilité fait qu'on demande le financement aux personnes avec lesquelles on a déjà pris l'habitude de travailler.
0: Et effectivement, il entreprend ce grand voyage avec un de ses disciples, qui est Ippolito Rossellini, qui va fonder aussi l'égyptologie italienne. Alors ce que tu vois ici sont des objets qui ont été conservés par la famille, et notamment un costume égyptien avec une chemise, un manteau et une chéchia. Et il s'est fait représenter, portraituré avec ce costume d'apparat. Et c'est aussi un élément qu'il a réclamé sur son lit de mort quand il s'est senti partir. Il a appelé son neveu et il lui a demandé de lui apporter ce fort souvenir de ce voyage. Donc ça fait partie des pièces vraiment importantes du musée.
2: Voilà, là aussi, hein, d'avoir accès aux vêtements que Champollion a portés en Égypte, je trouve ça génial, parce que c'est concret, et puis il a fantasmé ce pays, il a rêvé de mille manières, il l'a abordé à travers les livres de tant de façons, il a échangé avec des gens qui ont fait le voyage, et après il a enfin été là-bas. Il avait appris l'arabe, donc il voulait parler arabe avec les locaux, il voulait se mettre à la mode égyptienne, donc il s'habillait à l'égyptienne. Et tout
1: oui,
2: ça.
1: Il voulait pas venir comme un colon, il voulait vraiment montrer qu'il prenait connaissance du pays et qu'il avait envie de les connaître et pas de les. Pas de les dominer, mais en tout cas de pas avoir un aspect je suis le colon qui vient en Afrique, non. Qui vient en Égypte. C'était vraiment je m'intéresse à vous et j'ai envie de vous rencontrer.
2: Il a envie d'échanger, de découvrir ce pays. Alors, il a cette soif de texte. Ça lui bouffe un temps et une énergie monstrueuse avec, pour lui et ses collaborateurs. Et ça va mettre à mal aussi sa santé, parce que à force de cette boulimie de travail, dans des conditions compliquées, hein, quand il est dans la Boussimbelle, à moitié ensablé, par 50 degrés dans le temple, oui, il est heureux parce qu'en fait, il arrive à lire les textes et que du coup, il peut dire au monde entier, ma méthode fonctionne. Mais en même temps, c'est très éprouvant. Et donc, d'avoir ces objets-là en contact direct, c'est génial. Quand on a touché la chemise, on voyait les traces de sueur, ça paraît bête. Hein.
1: Non, mais il y a beaucoup d'émotions.
2: Mais il y a de l'émotion. Enfin, moi, c'est quand même fascinant. Voilà.
0: Et donc nous approchons de la fin de la visite du musée. On s'achemine doucement vers des espaces remeublés, restitués, et on pénètre voilà, par cette bibliothèque dans la chambre du déchiffreur des hiéroglyphes. Alors, c'est une chambre modeste qui a conservé le lit que Jean-François Champollion occupait. Et ce qui fait toute la préciosité, on va dire, de cette pièce, ce sont les cartouches hiéroglyphiques qu'il a dessinées sur la poutre et qui ont toujours été conservées par les descendants. Et dans celui de droite, on retrouve son nom. Il se désigne, alors il était plein d'humour, hein, comme roi divin. Sarir, c'est le petit, le cadet en arabe, c'était le surnom qu'on lui avait donné. Et
1: oui,
0: puis Champollion.
1: C'était le cadet dans le sens où, de toute manière, il y avait son frère déjà qui était le frère aîné. Donc
0: oui.
1: Il y a aussi ce clin d'œil-là dans la fratrie.
0: Et il se fait appeler Champollion le Jeune. Enfin, les publications sont au nom de Champollion le Jeune. Et donc, voilà, sa rire, c'était son surnom dans le milieu familial.
1: Oui, donc tout comme il a réussi à déchiffrer
3: Bah, du coup, les hiéroglyphes, lui, maintenant, du coup, il a créé le sien. Et c'est ça qu'on voit ici.
0: Oui, c'est ça. Et c'est vraiment le témoignage de son passage ici. Et ce qui fait que le département de l'Isère a décidé de créer un musée qui lui soit dédié, enfin, dédié à son œuvre, dédié à celle de son frère aîné aussi, et dédié à l'histoire de l'égyptologie. En fait, c'est un des seuls lieux en France qui fait de l'égyptologie son sujet permanent. C'est-à-dire dans nos expositions, nous parlons à la fois des frères Champollion, mais aussi de l'histoire de cette discipline, des grandes découvertes, et on sait qu'il y en a encore aujourd'hui beaucoup, donc nous avons de la matière pour les années à venir.
3: Et en signature, il avait marqué « Vie tranquille et forte » en hiéroglyphe qui a été retranscrit sur les...
0: Oui,
3: les
0: voilà, panneaux, il y a la croix ancre, et effectivement ça fait partie de l'inscription qu'a effectuée Champollion.
1: C'est vrai que c'est très riche d'être là, voire même avec un peu d'émotion, parce qu'on l'imagine sur ce lit qui est le même que l'époque, et d'être dans cette pièce où bah voilà, il a déchiffré, et pour avoir la volonté de mettre son empreinte, en fait. Oui. C'est que même si dans ce lieu, comme on disait, il se déplaçait énormément, parce qu'il allait voilà, en Italie, à Paris, à différents lieux, pour trouver en fait, bah, les pièces qui étaient ramenées d'Égypte, donc il avait besoin de se déplacer pour les voir, pour les retranscrire, etc. Mais il revenait toujours ici dans son lieu ressource, et puis le fait de faire ses cartouches ici, c'était une manière aussi de faire un tampon, de montrer son importance.
0: Oui, on peut dire que c'est un lieu d'ancrage, on dirait ça aujourd'hui, et puis c'est aussi un lieu de mémoire, puisque finalement c'est la mémoire de l'égyptologue conservée par ses proches, qui ont eu conscience de l'importance des découvertes et des recherches de leur aïeul.
1: Oui, oui, c'est vrai que du coup, entre 1822 ou 1830 et aujourd'hui, bah, c'était une maison familiale, donc ça aurait pu être repeint, ça aurait pu être tapissé, oui. Il aurait pu avoir plein de choix individuels. Dans une maison, on change tous la déco ou autre. Et là, en fait, ça a été gardé parce que, bah, justement, en honneur d'avoir cet aïeul célèbre et charismatique, génie. Oui. Et c'est tout le choix, finalement, de mise en valeur du département, de créer ce musée ici dans l'héritage, qui ne devient plus un héritage familial, mais un héritage... civilisationnel, j'ai envie de dire presque.
0: Oui, oui, mais ouais, tu as tout à fait raison, c'est un message à porter aussi, c'est-à-dire que la vie a continué dans cette maison jusqu'en 2001, c'est une maison qui a été habitée, et les objets les plus précieux étaient conservés dans certaines pièces, mais les autres étaient investis par la vie quotidienne, et la famille a eu quand même le souci voilà, de conserver précieusement un ensemble très cohérent, c'est-à-dire qu'à la fois le domaine dans son intégrité, le jardin, le parc, les bâtiments, les décors intérieurs et tous les objets qui pouvaient témoigner de ces travaux de recherche. Donc c'est aussi un message qu'on peut laisser aux auditeurs, à dire quand on a des choses précieuses dans le milieu familial, si elles sont bien conservées, qu'elles ont été préservées, un jour elles peuvent avoir du sens dans un lieu ouvert à tous comme un musée. Ouais.
3: Et plus largement, je pense que ce qui est intéressant aussi de transposer avec la civilisation égyptienne de l'Égypte antique, c'est de se dire que ça a été une civilisation qui a perpétué pendant des centaines d'années, presque des millénaires, et qu'après on a perdu toute compréhension de leur fonctionnement. On avait les bâtiments, mais le langage, on ne le comprenait plus. Et nous, c'est aussi une réflexion à avoir aujourd'hui, c'est-à-dire qu'aujourd'hui, on est dans l'ère qui se transforme dans le tout numérique, et qu'est-ce qu'on veut garder comme trace, et comment ça va pouvoir être lisible par les générations future pour la construction bah, du temps des civilisations. Et c'est aussi, je pense, en venant dans ce musée de Champollion, évidemment, de faire la part belle à cette maison familiale, à cet inventeur de génie, à cette relation de fratrie fusionnelle magnifique, mais aussi de peut-être réfléchir aujourd'hui pour pas qu'une civilisation s'éteigne dans sa compréhension, parce qu'elle n'était pas... les bâtiments étaient encore là, même s'il y avait un peu de sable, c'était enseveli, mais il y avait quand même des choses...
2: Il y a du matériel.
3: Du matériel qui était présent, mais en même temps, on ne le comprenait plus.
2: On ne comprenait plus la religion, on ne comprenait plus la philosophie, on ne comprenait plus la mentalité. Il y a des textes qu'on redécouvre encore aujourd'hui, qu'on arrive à déchiffrer seulement aujourd'hui, qui nous permettent de comprendre l'avancée sur la médecine, leur conception du monde, leur rapport à la nature, leurs rapports sociaux. leur comment la société égyptienne était constituée, est-ce qu'elle était égalitaire, inégalitaire,
3: il y a encore des questions aujourd'hui.
2: Voilà, est-ce que quelle était la place de la femme, est-ce qu'il y avait des esclaves en Égypte. Bah, quand vous lisez les textes, bah, vous savez que voilà, vous avez des réponses en fait. La place de la femme en Égypte était a priori meilleure quand même que dans la Grèce antique. Elle avait des droits, alors qu'en Grèce antique, elle en avait beaucoup moins. Enfin. Après, c'est, encore une fois, c'est pas pour comparer,
3: non, y a
2: pour
3: pas,
2: comparer.
3: Il n'y a pas une supériorité de civilisation, non. C'est juste pour dire que c'est important en fait, de garder des marqueurs pour comprendre une société.
2: Oui.
3: Et en fait, les hiéroglyphes sont forcément des marqueurs, ce sont des signes, des symboles. Et le fait que Champollion ait pu les déchiffrer, ont participé au déchiffrement, ça donne cette réouverture à cette civilisation qu'on ne comprenait plus et qu'on commence à peine à entrevoir l'étendue de toutes leurs us et coutumes. Et voilà, de le transposer à aujourd'hui, nous, dans notre civilisation, qu'est-ce qu'on a envie de garder? Qu'est-ce qu'on a envie de laisser ou en tout cas cette notion de la transmission, elle est aussi importante.
2: Oui, puis moi ce que j'aime bien dans l'Égypte ancienne, c'est que pour eux tout est magique. Il y a quelque chose un peu de cet ordre-là, c'est-à-dire, c'est un gros résumé, hein, mais l'écriture est sacrée. L'écriture magiquement fait que l'objet cité, la chose citée, est réel.
3: Le pouvoir du verbe.
2: Le pouvoir du verbe, voilà. Et donc, c'est pour ça que, par exemple, les noms de pharaons, ils les mettent à toutes les sauces et partout. Quand un ancien Égyptien faisait fabriquer sa tombe, il mettait son nom partout, sa représentation partout, parce que magiquement, quand on a une représentation ou quand on a le nom du défunt, il est immortel. Et cette quête d'immortalité, on ne l'a comprise qu'avec les textes, en fait. Même si on la voyait physiquement, vous voyez qu'il y avait 5000 ans plus tard toujours ces vestiges, on a compris le pourquoi du comment grâce à l'écriture. Et ça, c'est quand même fascinant.
1: À bientôt pour une nouvelle parenthèse inspirante autour d'œuvres, d'artistes, d'expositions. Et d'ici là, osez ouvrir la porte des musées, d'une galerie, et ressentir ses propres émotions, interpellations, inspirations, être à l'écoute de ce que ça nous procure. Bonne aventure créative et belle découverte. 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
4: Il est 16h. 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
5: Bonjour, bonjour à tous. Dans l'actualité, ces propos auraient dû être condamnés dès le début. Laurent Nunez demande une enquête après la suspension de policiers municipaux de Carcassonne accusés de propos racistes et misogynes pendant une patrouille. L'IGGN devra comprendre pourquoi ils n'ont pas été sanctionnés dès que la vidéo a été signalée à leur supérieur. Un vigile du chantier de la future ligne 15 du métro, grièvement blessé par balle à Aubervilliers. L'agent de sécurité de 49 ans était en service vers 2h20 la nuit dernière dans le quartier du Landy. Il est entre la vie et la mort. Il pourrait avoir été victime d'une balle perdue. La précarité gagne du terrain dans tout le pays. Selon le baromètre Ipsos Secours Populaire dévoilé la semaine dernière, 26% des Français se disent en situation de précarité, 6 points de plus en un an. 4 actifs sur 10 estiment que leur travail ne suffit plus à couvrir leurs dépenses. Farida Benchaha est l'une des secrétaires générales du Secours Populaire. On l'écoute.
6: Ça, c'est inquiétant parce que ça veut dire que la précarité s'installe durablement chez certains foyers. Quand on a moins d'argent, ben, on rogne sur plein de choses, y compris sur la nourriture. On a des familles qui mangent 1 ou 2 repas par jour au lieu de 3. Et c'est ça qui à la fois nous démoralise mais en fait, et en même temps nous dit qu'est-ce qu'on peut faire, comment on peut le faire et avec qui on peut le faire. Et donc, c'est les moyens que l'on doit se donner. Alors, c'est l'association. Et chacun de nos donateurs financiers, qu'ils soient partenaires ou privés, participe à cet élan de solidarité.
5: Voilà des propos recueillis par Mylène Debac. Une attaque de drones russes a frappé ce matin la locomotive d'un train reliant Kiev à Varsovie, dans l'ouest de l'Ukraine. Il y avait 206 passagers à bord. Selon les autorités ukrainiennes et polonaises, aucun blessé a signalé. Volodymyr Zelensky affirme que le train a été visé délibérément. Des dégâts sont aussi signalés dans une station-service proche de la frontière polonaise. En sport, en basket, elles avaient perdu la finale finale des JO 2024 face aux Américaines. Les Françaises vont tenter de décrocher la Coupe du Monde ce soir. Les Bleus affrontent les États-Unis en finale à Berlin après avoir dominé l'Allemagne hier en demi-finale 86-64. Coup d'envoi de la rencontre à 20h. Et du foot, suite et fin de cette quatrième journée de Ligue 1. Le Mans reçoit Lens à 17h15 et Brest accueille le PSG en clôture à 20h45 ce soir. Voilà pour l'actualité. Très bonne journée à tous.
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8: 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Virtuosité, sensibilité, musicalité au programme de ce récital proposé par l'un des violonistes français les plus brillants et attachants de sa génération. 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Réservation Office de Tourisme Ardèche-Haute-Vallée 04 75 64 80 97. 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Vêtements, chaussures, accessoires, neufs ou occasion, livres, un large choix d'articles en très bon état pour tous les goûts. Ouvert à tous, cette vente au profit des résidents se déroulera au cœur de la résidence, au 8 rue de l'Hôpital à Vernon-en-Vivarais. Renseignements 06 89 02 57 64. 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
1: L'exposition L'aventure des chemins de fer départementaux de la vallée du Rhône à la vallée de la Loire, qui évoque plus particulièrement la construction de la ligne reliant La Voulte à Dunière, avec de nombreuses reproductions de photos anciennes accompagnées de commentaires, sera présentée samedi 19, dimanche 20 et mercredi 23 septembre de 10h à midi et de 14h à 18h à l'occasion des Journées européennes du patrimoine à la Maison du patrimoine au Chélard, ancienne gare. Cette exposition a été réalisée par l'Association pour le patrimoine du plateau Vivarais Lignon et mise en place en partenariat avec l'Association des Amis de Rochebonne et la commune du Chélard. Le samedi 19 septembre de 9h à 12h30, la CPTS de l'Arieux organise au Chélard une matinée consacrée au syndrome prémenstruel et aux douleurs de règles. Animée par une équipe pluridisciplinaire composée de professionnels de santé, cette rencontre permettra de mieux comprendre le cycle hormonal féminin, découvrir des solutions pour soulager les douleurs et autres symptômes associés afin de trouver ou retrouver un cycle plus serein. Pour vous inscrire ou obtenir plus d'informations, contactez le 07 64 47 83 39 ou écrivez à contact@cptsdelerieux.fr. Concert de Francis Rodari, dimanche 20 septembre à 18h au Temple de Saint-Agrève. C'est en enfant du pays que Francis Rodari revient partager avec nous une traversée de la vie qu'il a intitulée « Première fois », un florilège de ses plus belles chansons, un moment où nous naviguerons entre plaisir et joie simple de notre enfance ardéchoise et de notre vie au sujet sérieux. Comme dans ses spectacles précédents, l'humour côtoie l'émotion sur la musique de son ami Gilles Bierry qui l'accompagne au piano. Ce spectacle parle de nous tous, de nos premières fois, mêlant profondeur et légèreté, gravité et humour. Il n'y aura pas de billetterie, mais une libre participation aux frais.
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0: 17h.
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2: Bonsoir, bonsoir à tous. Dans l'actualité, Marine Le Pen a lancé sa campagne présidentielle depuis Hénin-Beaumont ce dimanche. Dans son premier discours de campagne, la candidate du RN promet de faire du logement le cœur de son projet et défend la priorité nationale. De son côté, Gabriel Attal, en déplacement au Mans ce dimanche, estime qu'il faut viser un budget le moins mauvais possible pour 2027. Le ministre du Travail, lui, veut repousser l'âge de départ à la retraite. Invité sur CNews ce dimanche, Jean-Pierre Farandou estime qu'un retour à 62 ans n'est pas possible d'un point de vue financier. Il juge le système actuel à bout de souffle, mais ne fixe pas de nouvel âge. La décision devra, selon lui, être discutée avec les partenaires sociaux. L'enquête se poursuit pour comprendre les causes du déraillement d'un TER en Normandie vendredi soir. À ce stade, aucune piste n'est privilégiée, mais aucune n'est écartée non plus. C'est ce qu'a dit Laurent Nunez sur France 2 ce dimanche. Un morceau de rail se trouvait sur les voies. Il est au cœur des investigations. L'accident a fait une quarantaine de blessés, on le rappelle. Une attaque de drone russe a frappé ce dimanche matin la locomotive d'un train reliant Kiev à Varsovie, dans l'ouest de l'Ukraine. Il y avait 206 passagers à bord. Selon les autorités ukrainiennes et polonaises, aucun blessé à signaler. Volodymyr Zelensky affirme que le train a été visé délibérément. Du foot, suite et fin de cette quatrième journée de Ligue 1. Aujourd'hui, Brest accueille le PSG en clôture à 20h45. En basket, un match qui a des airs de revanche. L'équipe de France féminine va tenter de décrocher la Coupe du Monde ce soir. Les Bleus affrontent les États-Unis en finale à Berlin. Le match, c'est à 20h. Et la bande de 10% débarque sur Netflix 5 ans après la fin de la série. Camille Cotin, Laure Calamy ou encore Grégory Montel sont réunis dans un film disponible en ce moment, Julie Pierret.
3: Oui, et cette fois-ci, Andrea Martel a quitté son métier d'agent pour devenir réalisatrice. Elle prépare son premier long métrage dans le sud de la France avec Vincent Macaigne et Laetitia Casta. Mais le tournage vit rapidement à la catastrophe. Les anciens de l'agence ASK viennent donc lui prêter main forte. Un retour qui reprend les ingrédients qui ont fait le succès de la série, les coulisses du cinéma, des dialogues comiques et des stars qui jouent leur propre rôle avec autodérision. Initialement, une nouvelle saison avait été envisagée, mais réunir tous les comédiens sur une longue période était devenu beaucoup trop compliqué.
2: Merci Julie. Et au casting, on retrouve aussi George Clooney et Eva Longoria, un film de près de 2 heures diffusé directement sur Netflix. Voilà pour l'actualité. Très bonne soirée à tous.
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5: 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Virtuosité, sensibilité, musicalité au programme de ce récital proposé par l'un des violonistes français les plus brillants et attachants de sa génération. Bieber, Locatelli, Bach, Telemann, Nicolas Dautricourt joue sur un violon d'Antonio Stradivarius de 1704, le château Pape Clément. Tarif 22 euros à prendre sur place, offert aux enfants de 7 à 12 ans. Réservation Office de Tourisme Ardèche-Haute-Vallée 04 75 64 80 97. Journée européenne du patrimoine, samedi 19 et dimanche 20 septembre au château de la Chaise, de 10h à 12h30 et de 14h à 18h30, visite gratuite libre, 8 siècles d'histoire et d'architecture. Grâce à des reconstitutions historiques et thématiques, venez découvrir au fil des 15 salles l'ensemble des espaces de vie nécessaires à la vie dans un château entre la fin du Moyen-Âge et le début de la Renaissance. Prenez votre temps et flânez dans le jardin de style Renaissance, profitez d'une magnifique vue sur la ville et admirez les imposants séquoias géants ou le majestueux cèdre de l'Atlas. Renseignements en mairie du Cheylard, 04 75 29 07 10. Atelier Corps en mouvement, Hip Salsa Afro avec Lionel Frédoc, vendredi de 12h30 à 13h30 à la salle de la Chapelle au Cheylard. L'atelier s'adresse aux adultes en activité disponibles sur le créneau de 12h30-13h30, aux jeunes retraités, aux seniors actifs. Cours d'essai possible, rendez-vous le vendredi 18 septembre à la salle de danse de la Chapelle au Cheylard. Informations et inscriptions 06 60 15 10 73.
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3: Et cette semaine, c'est encore Marie qui nous propose sa sélection musicale pour faire la rentrée
0: en douceur. Merci Marie, j'espère que tout va bien pour toi. Des bisous et à bientôt.

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2: La compagnie des archers Derieux-Auxerre prend le chemin de la rentrée. Si toi aussi tu as envie de découvrir le tir à l'arc ou de le faire découvrir à ton enfant, âgé de 8 ans révolu et dans la mesure d'un essai concluant, les cours sont encadrés par un professeur agréé et se déroulent vendredi de 18h30 à 20h pour les jeunes et à partir de 20h pour les adultes à la salle du tissage aux Ollières sur Erieux. Tarif adulte 100€, jeunes 80€, reprise des cours du tir à l'arc aux Ollières sur Erieux vendredi 18 septembre ou contactez le 06 85 27 32 99 pour plus de renseignements. Le Shellar Game est une association ayant pour but de rassembler, lors de soirées jeux de société, plateaux, stratégies, cartes, dés, etc. Ce vendredi de 18h à minuit, à la Maison de Pays, 3 rue du 5 juillet 1944, au Shellar. Vente de boissons et biscuits apéritifs, adhésion avec participation libre ou cotisation annuelle de 10€ avec certains avantages. Nous acceptons les enfants accompagnés, âge recommandé à partir de 10 ans. Atelier Corps en Mouvement, Hip Salsa Afro avec Lionel Frédoc, vendredi de 12h30 à 13h30 à la salle de la Chapelle au Shellar. L'atelier s'adresse aux adultes en activité disponibles sur le créneau de 12h30-13h30, aux jeunes retraités, aux seniors actifs. Cours d'essai possible, rendez-vous le vendredi 18 septembre à la salle de danse de la Chapelle au Shellar. Informations et inscriptions 06 60 15 10 73.
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1: Il est 18h.
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3: Bonsoir, bonsoir à tous. Dans l'actualité, Marine Le Pen a lancé sa campagne présidentielle depuis Hénin-Beaumont ce dimanche. Dans son premier discours de campagne, la candidate du RN promet de faire du logement le cœur de son projet et défend la priorité nationale. De son côté, Gabriel Attal, en déplacement au Mans ce dimanche, estime qu'il faut viser un budget le moins mauvais possible pour 2027. Le ministre du Travail, lui, veut repousser l'âge de départ à la retraite. Invité sur CNews ce dimanche, Jean-Pierre Farandou estime qu'un retour à 62 ans n'est pas possible d'un point de vue financier. Il juge le système actuel à bout de souffle, mais ne fixe pas de nouvel âge. La décision devra, selon lui, être discutée avec les partenaires sociaux. L'enquête se poursuit pour comprendre les causes du déraillement d'un TER en Normandie vendredi soir. À ce stade, aucune piste n'est privilégiée, mais aucune n'est écartée non plus. C'est ce qu'a dit Laurent Nunez sur France 2 ce dimanche. Un morceau de rail se trouvait sur les voies. Il est au cœur des investigations. L'accident a fait une quarantaine de blessés, on le rappelle. Une attaque de drone russe a frappé ce dimanche matin la locomotive d'un train reliant Kiev à Varsovie, dans l'ouest de l'Ukraine. Il y avait 206 passagers à bord. Selon les autorités ukrainiennes et polonaises, aucun blessé à signaler. Volodymyr Zelensky affirme que le train a été visé délibérément. Du foot, suite et fin de cette quatrième journée de Ligue 1. Aujourd'hui, Brest accueille le PSG en clôture à 20h45. En basket, un match qui a des airs de revanche. L'équipe de France féminine va tenter de décrocher la Coupe du Monde ce soir. Les Bleus affrontent les États-Unis en finale à Berlin. Le match, c'est à 20h. Et la bande de 10% débarque sur Netflix 5 ans après la fin de la série. Camille Cotin, Laure Calamy ou encore Grégory Montel sont réunis dans un film disponible en ce moment, Julie Pierret.
4: Oui, et cette fois-ci, Andrea Martel a quitté son métier d'agent pour devenir réalisatrice. Elle prépare son premier long métrage dans le sud de la France avec Vincent Macaigne et Laetitia Casta. Mais le tournage vit rapidement à la catastrophe. Les anciens de l'agence ASK viennent donc lui prêter main forte. Un retour qui reprend des ingrédients qui ont fait le succès de la série, les coulisses du cinéma, des dialogues comiques et des stars qui jouent leur propre rôle avec autodérision. Initialement, une nouvelle saison avait été envisagée, mais réunir tous les comédiens sur une longue période était devenu beaucoup trop compliqué.
3: Merci Julie. Et au casting, on retrouve aussi George Clooney et Eva Longoria, un film de près de 2 heures diffusé directement sur Netflix. Voilà pour l'actualité. Très bonne soirée à tous.
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1: 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Grâce à des reconstitutions historiques et thématiques, venez découvrir au fil des 15 salles l'ensemble des espaces de vie nécessaires à la vie dans un château entre la fin du Moyen-Âge et le début de la Renaissance. Prenez votre temps et flânez dans le jardin de style Renaissance, profitez d'une magnifique vue sur la ville et admirez les imposants séquoias géants ou le majestueux cèdre de l'Atlas. Renseignements à Mairie du Chélard, 04 75 29 07 10. 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L'atelier s'adresse aux adultes en activité disponibles sur le créneau de 12h30-13h30, aux jeunes retraités, aux seniors actifs. Cours d'essai possible, rendez-vous le vendredi 18 septembre à la salle de danse de la Chapelle au Chélard. Informations et inscriptions 06 60 15 10 73.
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0: Il est 19h.
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1: Bonjour à tous et à toutes. Vous êtes dans À la marge, la causerie littéraire sur RDB. Et nous sommes déjà en septembre, c'est la rentrée, youpi. Et on peut dire qu'on fête notre moitié d'anniversaire avec À la marge, parce que ça fait déjà 6 mois qu'on est sur les ondes avec vous. Donc on est très heureuses et heureux aujourd'hui parce qu'autour de la table, nous sommes 3, mais il n'y a pas seul. C'est Ulysse qui l'a remplacé aujourd'hui pour une émission spéciale où il va se joindre à nous. Comme d'habitude, il y a plein de livres sur la table. Il y a aussi des feuilles volantes remplies de notes, des jolies cartes postales avec des moutons. Et il y a aussi, bien sûr, Géraldine.
2: Bonjour.
1: Moi-même, Émilie, bonjour. Et Ulysse.
3: Bonjour.

0: Alors, Ulysse est un ami, un poète, un voyageur, et nous allons avec toi voyager un peu. Mais tout d'abord, peut-être Géraldine voulait commencer, ouvrir le bal pour nous parler d'un livre.
1: Oui, un livre coup de cœur, coup de poing, et dont vous avez sans doute entendu parler d'une manière ou d'une autre, puisqu'il s'agit du livre de Gisèle Pellicot et La joie de vivre, qui a été publié aux éditions Flammarion cette année, en 2026. Elle a coécrit ce livre avec l'écrivaine et l'autrice Judith Pérignon. Et c'est l'histoire donc de cette femme, Gisèle Pellicot. On en a entendu parler beaucoup dans la presse par rapport à... Au récent jugement qui a eu lieu sur donc les viols et la violence que lui ont fait subir 53 hommes, dont son mari Dominique Pellicot. Donc elle est survivante de cette histoire de violence, et elle est devenue un peu un symbole de la lutte contre les violences sexuelles, malgré elle, mais en tout cas, elle en a fait un symbole fort. C'est un livre qui a eu aussi une histoire, un retentissement national et international très fort. Et ça me tenait à cœur d'en parler, parce que j'ai eu envie d'aller à sa rencontre, au-delà de tout ce qu'on avait pu en entendre sur les ondes ou dans les journaux. Et j'ai d'abord commencé par aller voir la définition de survivante. Une personne survivante, c'est qui se maintient en vie, qui subsiste, qui est encore vivante après avoir été exposée à un danger mortel. Elle est survivante de plein de choses, Gisèle Pellicot, et notamment de la honte ressentie, de la violence de ce qui lui a été infligé. Et elle a choisi de rester debout et donc de refuser le huis clos pour son jugement. Et elle a voulu... faire basculer la honte de l'autre côté, que ce soit les agresseurs et les violeurs qui aient honte à leur tour. Et alors c'est sûr que pour une rentrée, j'ai pas choisi un livre léger, mais vraiment ça me tenait très très à cœur d'aller plus à sa rencontre en lisant ce livre, et aussi d'en parler, parce que je pense que c'est plus que nécessaire encore aujourd'hui. Je voulais la remercier de son courage, lui exprimer toute ma gratitude, mon admiration d'être vivante aujourd'hui. C'est très émouvant de parler de ce livre, je me rends compte, en plus de parler à la radio, mais ça va aller. Y a quelque chose d'assez exceptionnel, c'est d'être capable, elle a été capable de choisir le titre de son livre et la joie de vivre après ce qu'elle a vécu. Je trouve que c'est un acte extrêmement fort qui peut être inspirant et soutenant pour des milliers de femmes aujourd'hui pour qui ça peut résonner d'une manière plus ou moins proche. Et donc, dans son livre, elle va vraiment tout décortiquer de tout le cheminement de l'annonce des actes de son mari, de son ex-mari, des viols commis. Elle raconte aussi son effondrement, comment en fait, elle a, on va dire qu'elle a plié, mais elle n'a jamais cédé. Comment s'est passée sa prise de conscience, tout le temps aussi qu'il a fallu pour... avoir conscience de ce qui s'était passé et en prendre la mesure. Elle a une phrase qui est extrêmement forte aussi quand elle dit « il a pulvérisé notre famille », parce qu'il n'y a pas que les violences qu'elle a vécues, il y a aussi toutes les conséquences que ça a eues pour sa vie à elle, sa vie, la vie de ses enfants, de ses petits-enfants. Donc sa famille qui est devenue un champ de ruines, un cataclysme familial. Et c'est extrêmement fort. Et elle... tout au long du livre, on comprend, on lit comment elle essaye justement de comprendre. Et parfois, il y a des personnes qui vont lui reprocher en fait de vouloir défendre son agresseur, son mari. Et en fait, non, elle veut comprendre, elle veut pas le protéger. Et en fait, elle a juste besoin pour rester vivante et rester debout. De ne pas foutre à la poubelle 50 années de sa vie, en fait. Parce que si elle réduit tout en cendres, qu'est-ce qui lui reste, en fait ? Et comment elle fait pour continuer à vivre ? Et donc elle fait, elle prend tout ce cheminement, enfin tout ce temps. Et ce que j'ai beaucoup apprécié aussi, c'est comment elle explique que chacun et chacune, personne n'est pareil pour faire ce cheminement. Enfin, on peut pas imaginer dans une situation identique, bien sûr, mais quels que soient finalement les traumatismes, les violences qu'on vit, chacun va cheminer à sa façon. Elle, ça a été sa façon à elle, de prendre ce temps. De pas apparaître comme une victime et en même temps de dire qu'elle l'était et oui de d'avoir envie d'aller à la confrontation avec Dominique Pellicot pour voir dans ses yeux qu'est-ce qui reste d'eux aussi de leur histoire et c'est touchant tout du long en fait et c'est prenant même si on connaît la fin enfin je savais au début que le jugement condamnerait la plupart des hommes qui avaient été inculpés. Mais elle exprime très bien aussi cette liberté de réagir et d'agir comme elle veut, en fait. Malgré tout ce qui s'est passé, il n'y a personne qui peut être là pour lui dicter comment on peut réagir face à un traumatisme pareil. Et ce qui est très sidérant, je trouve, c'est... j'en ai parlé un petit peu autour de moi, et il y a des personnes qui n'y croient pas encore à cette histoire, tellement c'est énorme. Et c'est pour ça que j'avais aussi envie de parler de ce livre, parce qu'il faut le lire, il faut en parler encore. Cette histoire, elle est vraie, elle est réelle, et peut-être elle peut encore se passer, donc je pense que c'est extrêmement nécessaire d'en parler encore aujourd'hui. Ça m'a fait écho avec plein d'autres textes, vous en lirez peut-être un tout à l'heure, notamment un poème de Maya Angelou. Mais peut-être que ce que je peux faire, c'est lire un petit extrait, peut-être de la fin. Parce que ce qui a aussi de. C'est aussi un livre lumineux, en fait. Parce que aujourd'hui, Gisèle Pellicot, elle est capable de dire qu'elle va bien. Qu'elle est heureuse. Je ne sais pas si elle dirait ce mot, je suis heureuse, mais en tout cas, elle a rencontré quelqu'un avec qui elle partage sa vie aujourd'hui. Et quand on l'entend, quand on la voit, elle sourit. Enfin, on sent qu'elle a fait un chemin incroyable. Enfin, je me dis, mais où c'est qu'elle a trouvé les ressources? Comment elle a fait? Elle a été extrêmement touchée et portée aussi par les femmes, notamment. Je pense qu'il y avait aussi beaucoup d'hommes, mais il y avait aussi beaucoup de femmes à la sortie du tribunal qui l'ont portée. Elle a reçu énormément de témoignages dans les yeux des femmes. Elle voyait des fois, il n'y avait pas besoin de paroles pour voir comment les gens étaient touchés ou pas. Et comment ça peut... Si jamais ça pouvait donner envie, pas envie, mais si jamais ça pouvait faire bouger un peu... le fonctionnement de notre société et la banalisation de la violence, la culture du viol, c'est là-dessus que ça vient jouer. Et tant mieux si ça met une pierre dans cette bataille qui est énorme. Et quand je dis lumineux aussi pour ce livre, c'est aussi une histoire de viol où il y a eu des coupables qui ont été jugés et qui ont été condamnés. On sait que les femmes qui portent plainte sont extrêmement peu nombreuses par rapport au nombre de viols. Et non seulement quand il y a plainte qui a été déposée, les agresseurs condamnés, c'est extrêmement rare également. Donc c'est pour ça, là aussi, la justice, à un moment, elle a réussi à fonctionner. Donc ça fait aussi du bien. Enfin, il y a un moment, il y a quelque chose de très fort à la fin quand il y a le jugement des agresseurs. Voilà, donc je vais finir avec ces mots à elle. Tous les accusés ont été reconnus coupables. 49 de viol ou de tentatives de viol aggravées et 2 d'agressions sexuelles. La bataille était gagnée. Aucun de ces hommes qui m'avaient souillé, aucun homme qui touche une femme sans son consentement, n'échapperait à la prison. Ce matin-là, très tôt, j'ai reçu un appel de Laurent Perret. C'était le premier lieutenant qui lui avait annoncé les actes dont elle avait été victime. Il m'annonçait qu'il serait là à la sortie du tribunal. « C'est un honneur pour moi d'assurer votre sécurité. Je l'appelais toujours lieutenant Perret, je confondais les grades, je n'ai d'ailleurs jamais su celui de mon père et j'avais naturellement promu ce sous-brigadier par la voie duquel ma vie avait basculé. Depuis, j'avais appris combien il lui avait été difficile de me parler. Comme il avait cherché ses mots pendant les jours et les nuits précédant notre convocation au commissariat. Il savait qu'il allait me faire mal. Il m'avait sauvée. Et il était là avec ses collègues policiers quand je suis sortie de la salle. Il ouvrait la voie de ses larges épaules. La foule était telle que je ne voyais pas mes pieds. J'ai dit quelques mots à la presse, mon petit-fils Nathan à côté de moi. D'ailleurs, d'abord pour mes enfants, mes petits-enfants, mes belles-filles, mon gendre. Tous ceux que cette histoire avait durablement abîmés et que j'aurais tant aimé mieux protéger. Puis, pour les victimes non reconnues, dont je lisais la douleur dans les regards de celles qui étaient présentes comme dans les lettres que je recevais. J'ai enfin déclaré que je n'avais pas regretté d'avoir ouvert les portes du tribunal. C'était à la société tout entière de réfléchir désormais et de changer.

0: Et on est toujours sur RDB dans À la marge. Merci tout d'abord à Géraldine pour ta chronique très poignante qui nous a tous foutu les poils dans le studio. c'était très intéressant, mais bien sûr surtout très émouvant. Et oui, pour celles et ceux qui n'ont pas eu ce livre entre les mains, n'hésitez pas à le feuilleter. Je sais qu'il peut intimider. Enfin, personnellement, je le vois à la librairie. Il y a plein de gens qui le regardent, ce livre, qui s'en approchent, mais qui ne le saisissent pas dans les mains. C'est intimidant, cette histoire. Elle remue beaucoup, mais tu en as très bien parlé et tu nous as bien donné envie de le lire, je trouve. Pour faire le lien avec ce que tu as présenté, tu voulais qu'on lise à voix haute un poème.
1: Oui.
0: Celui de Maya Angelou qui s'appelle « Pourtant, je m'élève ». Et Ulysse, si tu veux bien, on va se le lire à deux voix.
2: D'accord.
0: Tu veux le lire en anglais ou en français ?
2: En anglais, je peux bien essayer.
0: Ok. Tu veux bien commencer ?
2: Oui.
0: Je t'en prie.
2: Merci. 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Just like moons and like suns, with the certainty of tides, just like hope springing high, still I will rise. Did you want to see me broken? Bowed head and lowered eyes, shoulders falling down like teardrops, weakened by my soulful cries. 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
0: Tu peux me faire passer à l'histoire avec tes mensonges pervers et me traîner dans la poussière, mais comme elle, je me soulèverai. Mon exubérance t'irrite-t-elle ? La tristesse te gagne, pourquoi ? Parce que j'avance comme si j'avais des puits de pétrole chez moi. Tout comme les lunes et le soleil, et les soleils, aussi sûr que les marées, tel un espoir qui se réveille, toujours je m'élèverai. Voulais-tu me voir brisée, la tête courbée, les yeux baissés, mes épaules tombant comme des larmes, par mon âme en pleurs, diminuée ? Est-ce mon dédain qui t'offense ? Tu peines vraiment à l'accepter ? Car je ris, comme si des mines d'or dans mon jardin étaient creusées. Tire-moi dessus avec tes mots, saigne-moi donc avec tes yeux. Tue-moi avec ta haine, mais pourtant, comme l'air, je m'élèverai.
3: Merci. C'est vrai que merci. Quand je lisais le livre de Gisèle Pélicot, j'ai ce poème qui m'est revenu avec cette force et cette femme qui trouve des ressources tout le temps.
0: Je crois que ça lui va très bien.
3: Mmh. Ouais.
0: Et moi, j'avais envie de faire un lien entre ta chronique et une autre femme que j'ai découvert tout récemment, comme peut-être pas mal de personnes. En fait, c'est une écrivaine islandaise qui s'appelle Asta Sigurdardóttir et qui a écrit un livre, un seul, qui est un recueil d'histoires diverses, de poèmes. Elle l'a écrit dans les années 50. Et ça a été un livre scandaleux, en fait, quand il est sorti, parce qu'elle raconte dedans toute une vie de débauche, entre guillemets. Enfin, ça a été qualifié aussi comme ça, une vie de débauchée, de femme qui, finalement, est là où on l'attend pas, c'est-à-dire très libre dans ses histoires d'amour et très libre de son corps, qui écrivait des poèmes, qui peignait, qui faisait de la sculpture. Enfin, c'était une artiste, finalement, mais qui était issue d'une famille très pauvre en Islande. et voilà, qui avait quelque chose, un feu en elle en tout cas. Et ce livre, j'ai pas fini de le lire, mais c'est vrai que j'ai lu le début, il m'a tout de suite frappé, quoi. Il est incandescent dans ce qu'elle raconte, dans sa langue. Et elle raconte pas mal d'histoires de violence, parce que malheureusement, elle aussi, elle a subi pas mal de violence de la part de la société et de la part des hommes. Elle est morte assez jeune. Et dans l'alcoolisme, voilà, c'est un destin très... Oui, très, très difficile, mais en même temps très beau. Et ce livre est publié, enfin, a été traduit en français là tout récemment, cette année aussi, en février d'ailleurs, 2026. Et j'avais envie de vous parler un peu de ce livre qui s'appelle donc « Dehors, c'est le printemps ». C'est pareil, c'est une femme, on a l'impression qu'elle traverse tout le temps le feu, quoi. Elle traverse des difficultés, elle est prise dans des choses très compliquées dans sa vie, elle a peu de ressources, mais pourtant elle a quelque chose de très solaire et elle se raccroche toujours à des choses très belles qui l'entourent. Elle a une poésie en elle et elle voit la poésie dehors, en fait. Elle la voit partout, et même si elle marche pieds nus, les pieds en sang dans les rues froides de l'hiver islandais, elle va nous parler voilà, d'un arbre qui est irisé par la neige. Enfin, il y a quelque chose de très très beau dans ce qu'elle décrit. Voilà, j'avais presque envie aussi de vous en lire un petit extrait.
3: Oh oui,
0: ça vous tente?
2: Oui.
0: Alors déjà, c'est un livre très beau, c'est un livre carré, qui est des éditions Sabine Weispeiser. Je ne sais pas comment trop ça se prononce, ce nom. Mais c'est une édition que j'aime beaucoup. C'est des livres très simples, très doux, en main. Et là, je voulais vous lire le tout début. Donc, ce qui va se passer, c'est que je vais d'abord lire la première page. Et ensuite, je vais faire un saut de puce. Je ne vais pas lire les pages d'après parce qu'elle raconte, un viol. Et je n'ai pas très envie de lire ça à l'antenne. Mais par contre, je vais lire ce qu'elle dit juste après. Elle raconte la scène de viol avec un homme riche, voilà, qui la recueille pour une nuit, parce qu'elle était à la rue. Et donc, je vous lis juste l'avant et l'après, on va dire. Une course nocturne. J'ai couru, par nuit noire, sur l'asphalte métallique, dans les rues mortes, mouillées, brillantes et verglacées. J'ai couru, portée par la force surhumaine de l'effroi et le silence abyssal à trouver la parole. J'ai couru, fuyant les forces obscures, mes jambes chancelantes, mues par la peur tranchante. J'ai poussé un cri dans le silence le plus obscur, un écho éphémère, et puis... il n'y eut plus rien. Je me suis arrêtée en grelottant devant les vitres des voitures, contemplant les sièges rembourrés et les plaids de laine bien chaud. Les voitures étaient toutes fermées à clé. Je ne savais pas quoi faire et je me suis recroquevillée à l'abri d'une petite voiture rouge. Par jeu, j'ai saisi la poignée de la porte arrière. Elle s'est ouverte toute grande. Hourra ! La voiture n'était pas fermée. La joie m'envahissait et je m'émerveillais de la bonté de Dieu. Puis je me suis blottie sur le siège arrière en me couvrant de mon manteau. Je sentais la torpeur s'abattre sur moi. Je suis restée ainsi un bon moment et je crois que je me suis endormie. Je me suis réveillée quand quelqu'un s'est mis à activer un marteau-piqueur dans le coin. Il faisait jour et le soleil brillait. J'étais transie de froid et complètement insensible jusqu'à la poitrine. Je ne pouvais pas bouger. J'ai refermé les yeux dans l'espoir d'une vision onirique, mais un bruit de pas retentit à l'extérieur. La portière s'ouvrit brusquement. « Mademoiselle, mademoiselle, que faites-vous donc dans ma voiture ?» J'ai rouvert les yeux. Le propriétaire de la voiture était un homme dur et bien vêtu. Il ne me montrait ni compréhension, ni pitié. Cela se voyait même sur son pardessus de gabardine. « Il fallait bien que je dorme quelque part, » dis-je en me redressant. « Vous pouvez bien faire ça ailleurs qu'ici. Cette voiture n'est pas prévue pour cela. Barrez-vous, et au plus vite que ça. Et plus vite que ça. Plus vite que ça. Vous m'entendez? Cette voiture n'a pas vocation à héberger une racaille. » Je suis sortie de la voiture tant bien que mal et j'ai essayé de tenir debout, sur mes pieds insensibles. J'avais la sensation d'être morte, jusqu'à la taille. J'ai pu faire quelques pas, puis je suis tombée dans la rue. Mais je me suis relevée. Je traînais les pieds et ne cessais de tomber. Pourtant, je m'éloignais de plus en plus de la voiture et de son propriétaire. Je me suis retrouvée dans un quartier ouest de la ville, tout près de la mer. Des mouettes blanches volaient en cercle au-dessus de la mer, tandis que les crêtes claires des vagues se fracassaient par longues rangées sur la surface océane, d'un bleu sombre, puis sur l'estran. Il faisait grand soleil et des bandes de nuages rosis saignaient le glacier. J'ai aspiré un grand bol d'air, joignant les mains dans ma joie devant tant de beauté. Quelqu'un sifflotait longuement juste à côté de moi. J'ai tourné la tête. Il s'agissait d'un ouvrier, habillé de vêtements de toile bleue et portant des bottes de caoutchouc. « Salut chérie, tu as fait la fête cette nuit » m'interpella-t-il. Je commençais à sentir mes pieds de nouveau. De l'autre côté, il y avait un autre ouvrier, pareil au premier, sauf qu'il portait un vêtement jaune. Tout d'un coup, j'étais entourée d'ouvriers. Je ressentis de l'optimisme devant toute cette compagnie et je m'apprêtais à me diriger vers eux. Mais je suis encore tombée, dans la rue. Quelqu'un m'a soulevée pour me porter dans un hangar et on m'a déposée sur un banc, près d'un petit poêle à charbon. On a rajouté une bonne pelletée de charbon au feu et j'ai senti la chaleur sur mon visage. J'avais la figure et la gorge couvertes de saleté qui s'y étaient figées et ma tignasse me couvrait les yeux. Je grelottais, mais peu à peu la chaleur m'a envahie. Un homme d'un certain âge, portant un bonnet de cuir, les larmes aux yeux et la goutte au nez à cause du froid, m'a caressé la tête. Il a sorti de sa poche un mouchoir sale et s'est mis à m'essuyer le visage. Il sentait bon le tabac. Je vais m'arrêter ici parce que je pourrais continuer, mais on n'a pas non plus toute la journée. En tout cas, c'est une très, très belle scène qui s'ensuit où voilà, elle se fait recueillir par ses ouvriers qui, sans aucun mot, prennent soin d'elle, juste. Lui offrent le café, mettent du charbon dans le poêle et c'est juste beau et doux, on sent la chaleur de cet accueil. Et ce livre est ponctué de gravures que l'autrice elle-même a fait. Donc voilà, c'est un joli livre que je vous recommande de découvrir.
3: Ouais, il y a de la douceur alors qu'elle, et de la rudesse de ce qu'elle vit. C'est un beau mélange, je trouve. En tout cas, ça donne très envie. Merci.
0: Et je ne sais pas trop où on en est dans le temps de notre émission. Je ne sais pas trop ce qu'on fait à présent. Est-ce qu'on voyage un petit peu? Est-ce qu'on n'emprunterait pas le chemin des Balkans avec Ulysse?
3: Allez, partons en voyage.
0: Tu reviens de contrées lointaines.
2: Vous peut-être voulez passer la musique?
3: Ouais, peut-être qu'on
0: met une petite musique pour se mettre en jambes.
2: C'est ça.
3: Une mise en bouche.
0: Allez, c'est parti.
2: Ou d'Aldino.

0: Voilà.
1: Voilà.
2: Voilà, voilà.
3: Voilà, voilà. Non, on dit c'est... voilà donc dans les Balkans.
2: Eh ben apparemment. Ouais, ouais, apparemment, c'est une musique que t'as découvert où tu...
3: Ah, ça, j'ai presque les larmes aux yeux. C'est une des premières occurrences qui m'a amené aux Balkans. C'est de la musique croate qu'on peut entendre encore aujourd'hui dans les rues de Dubrovnik, par exemple, en Croatie, le sud du pays. Je ne suis jamais allé en Croatie, mais il se trouve que donc, je m'appelle Ulysse Guyot. Je suis relié à l'Ardèche d'une part... par des recherches sur le pays, sur la mémoire, notamment de la mémoire paysanne, dans les petites vallées du sud de l'Ardèche, que je suis déjà, RDB m'avait déjà invité à venir il y a à peu près un an. Et l'autre côté, c'est que j'apprends l'univers des bergers, j'apprends à être berger, avec des chèvres notamment. Ça, c'est mon second lien important à l'Ardèche. Et quelqu'un, un jour, m'a parlé d'un chevrier en Macédoine du Nord, au sud des Balkans. Et j'ai décidé, ce printemps, de concevoir un itinéraire terrestre pour m'acheminer pour la première fois de ma vie dans cette région reculée d'Europe méridionale, orientale même, on peut dire. Donc en train, majoritairement, pour aller donc effectuer une sorte d'échange de savoir-faire, d'expérience, et soutenir aussi un chevrier dans un pays où, je vous le raconterai un peu plus tard, les chèvres ont subi un sort tragique il y a une cinquantaine d'années. Donc je peux aussi, pour parler d'un livre, un de mes écrivains préférés, un grand, grand voyageur, très humble et extrêmement authentique, je trouve, dans sa manière de vivre le voyage, qui s'appelle Nicolas Bouvier. Et dans son livre « L'usage du monde », qui est tout à fait contemporain de l'écrivaine islandaise que nous avons entendue, dont nous avons entendu un extrait, donc Nicolas Bouvier traverse l'Europe à bord d'une petite Fiat Topolino et retrouve son comparse de voyage pour aller jusqu'en Inde. Nous sommes en 1953. Je vais vous lire donc le passage qui constitue l'incipit du récit. Nicolas Bouvier raconte son arrivée à Belgrade et ses retrouvailles avec Thierry Vernet. Belgrade. Minuit sonnait quand j'arrêtais la voiture devant le café Majestic. Un silence aimable régnait sur la rue encore chaude. À travers les rideaux crochetés, j'observais Thierry assis à l'intérieur. Il avait dessiné sur la nappe une citrouille grandeur nature qu'il remplissait pour tuer le temps de pépins minuscules. Le coiffeur de Travnik n'avait pas dû le voir souvent. Avec ses ailerons sur les oreilles et ses petits yeux bleus, il avait l'air d'un jeune requin folâtre et harassé. Je restais longtemps, le nez contre la vitre avant de rejoindre sa table. On trinqua. J'étais heureux de voir ce vieux projet prendre forme. Lui, d'être rejoint. Il avait eu du mal à s'arracher. Il avait fait sans entraînement des marches trop longues et la fatigue l'assombrissait. En traversant, les pieds blessés et la sueur au front, ses campagnes peuplées de paysans incompréhensibles, il remettait tout en question. Cette entreprise lui paraissait absurde, d'un romantisme idiot. En Slovénie, un aubergiste remarquant sa mine défaite et son sac trop lourd n'avait rien arrangé en disant gentiment « Ich bin nicht verrückt, Meister. Ich bleibe zu Hause. » Le mois passé ensuite à dessiner en Bosnie l'avait remis d'aplomb. Lorsqu'il avait débarqué à Belgrade, ses dessins sous le bras, les peintres d'Oulos l'avaient reçu comme un frère et lui avaient déniché en banlieue un atelier vide où nous pourrions loger à deux. On reprit la voiture. C'était bien en dehors de la ville. Après avoir franchi le pont de la Save, il fallait suivre deux ornières qui longeaient les berges jusqu'à un lopin envahi de chardons où s'élevaient quelques pavillons délabrés. Thierry me fit arrêter devant le plus grand. En silence, on coltina le bagage dans un escalier obscur. Une odeur de térébenthine et de poussière prenait à la gorge. La chaleur était étouffante. Un ronflement puissant s'échappait des portes entrouvertes et résonnait sur le palier. Au centre d'une pièce immense et nue, Thierry s'était installé, en clochard méthodique, sur une portion de plancher balayé, à bonne distance des carreaux brisés. Un sommier rouillé, son matériel de peinture, la lampe à pétrole et, posée à côté du primus sur une feuille d'érable, une pastèque et un fromage de chèvre. La lessive du jour séchait sur une corde tendue. C'était frugal, mais si naturel que j'avais l'impression qu'il m'attendait là depuis des années. J'étendis mon sac sur le sol et me couchai tout habillé. La ciguë et l'ombelle montaient jusqu'aux croisées ouvertes sur le ciel d'été. Les étoiles étaient très brillantes. Voilà, c'était donc un extrait du début de l'usage du monde que je vous invite à découvrir, un livre qui narre ce voyage jusqu'à Kaboul, en Afghanistan, dans les années 50. Voilà, même si ce texte a plus de 70 ans, je retrouve beaucoup d'éléments. Je me sens encore tout plein de cette poussière des Balkans. J'en rentre juste.
2: Quand est-ce que t'es rentré ?
3: Oh bien, pareil, de façon assez lente, en bouclant par la mer Adriatique et en remontant toute l'Italie. Ça m'a pris une semaine et j'ai débarqué à Marseille il y a à peine 10 jours. Donc depuis, j'ai sillonné mon Ardèche de recherche et me voilà au Cheylard avec vous. Donc peut-être que je peux relier cette histoire de l'usage du monde avec ce que j'ai vécu. Donc il s'agissait donc de rencontrer un jeune chevrier au nord de la capitale de la Macédoine qui s'appelle Skopje, qui vit dans la montagne. Et donc il est assez seul, c'est-à-dire que les chèvres n'ont pas bonne réputation. À notre époque, dans les pays de l'ex-Yougoslavie, parce que ce que j'ai appris, Tito, donc le dirigeant de la Yougoslavie de l'après-guerre jusqu'à sa mort en 86, je crois, mais donc son régime a été poursuivi jusqu'en 90, à la chute du mur et ses conséquences. Et alors Tito, voulant régler son propre type de régime communiste, s'est rendu compte que la société des balkaniques était depuis des siècles et même des millénaires extrêmement pastorale, donc les paysans et paysannes avaient beaucoup de réticence à aller en venir en ville pour devenir ouvriers dans les usines, construire des chemins de fer, fondre du métal. Et donc il a ordonné peu à peu d'éliminer les chèvres qui constituaient une gigantesque manne dans la culture vivrière et d'autarcie des paysans. Et donc on estime que 500 000 chèvres dans la seule Yougoslavie ont été abattues dans les années 60. Un livre qui s'appelle « Le temps des chèvres » qui se passe en Macédoine, dans la République fédérée de Macédoine, à Skopje en particulier, relate dans une fiction cet événement tragique. L'auteur s'appelle Luan Starova, vous retrouverez ce nom sur le site de la radio. Et David, ce berger qui m'accueillait, nous communiquons en anglais. Autrement, c'était la langue macédonienne qu'il m'a fallu apprendre dans les quelques semaines que j'ai passées à ses côtés. Nous nous occupions des chèvres le matin, avec la traite notamment, le soin aux animaux, un peu de confection de fromage. Et l'après-midi, nous allions en bon berger nous promener avec les troupeaux, la quarantaine de bêtes, des belles chèvres avec des robes tout à fait variées, deux boucs et quelques bébés. Et je suis donc, je suis très très ému d'avoir réussi à rejoindre ce pays assez éloigné pour une transmission, un échange de savoir-faire.
2: Est-ce que tu dirais que... parce que là, donc, tu expliques que ça a failli se perdre, en fait, ce métier, finalement. Il y a eu tout un moment où peut-être, justement, il y a une génération qui n'a pas pu transmettre à celle d'après. Comment les gens y sont revenus ? Tu penses que quand même, il y a eu une transmission, on va dire, orale, en tout cas, orale et pratique, par des chevriers qui avaient résisté tant bien que mal ? Ou est-ce que c'est vraiment une nouvelle génération qui veut renouer avec un passé et qui se forme un peu toute seule, ou en tout cas qui essaie de réintroduire des troupeaux, où il y a quand même un lien qui s'est fait ? Enfin, la chaîne a été quand même maintenue ?
3: C'est très compliqué, parce que il y a eu donc une cinquantaine d'années de communisme, puis une guerre qui a duré 10 ans sur les sols des différentes républiques. Donc ça a énormément marqué, ça a créé une espèce d'écran en fait, en l'espace de 15 ans, entre 85 et 2000, où les Balkans ont été un peu livrés à eux-mêmes, passant d'un régime plutôt pacifique, une vie relativement acceptable, en traversant la mort, en fait, en traversant des risques énormes. Et il se trouve donc que l'entreprise de Tito a plutôt réussi, c'est-à-dire que beaucoup de paysans, de gens de la terre sont effectivement allés vivre en ville et sont passés du secteur industriel, même donc industriel d'abord, au secteur tertiaire très rapidement. Ça se manifeste de façon très concrète. Le papa de David, en quittant les petites industries dans lesquelles il travaillait, alors qu'il était économiste de formation, est devenu chauffeur de taxi pour éviter le chômage de masse qui sévissait. Leur grand-père avait encore une ferme dans la montagne, et donc toute la famille a décidé, dans les années 2010-2015, de se rapatrier en montagne. David était très très jeune, et pour pouvoir à la fois dans une nécessité de survivre, mais aussi par volonté de renouer avec un certain mode de vie, ils ont pris des chèvres. Donc ce que j'ai compris aussi, c'est que la Macédoine, comme nous en France, ont subi une stratégie gouvernementale d'intensification de l'agriculture et également d'intensification de l'élevage.
2: Je veux dire de l'agro-industrie.
3: De l'agro-industrie, c'est voilà, donc une tentative d'exporter dans un pays essentiellement de montagne qui se prête très mal à des grands troupeaux. Ouais. Donc David, qui lui renoue avec la tradition séculaire d'avoir des tout petits troupeaux, donc 40
2: en mode pastoral.
3: Voilà, tout à fait. C'est complètement à rebours. Lui ne perçoit aucune aide. La Macédoine ne fait pas partie de l'Union européenne, donc ne pourrait même pas, de toute façon, essayer d'obtenir des subventions. Ce n'est pas du tout, de toute façon, l'objet de David, lui, qui souhaite un système où il ne s'endette pas, où il décline les offres gouvernementales qui viseraient en fait à le faire rentrer dans le giron du ministère local de l'agriculture. Enfin, c'est-à-dire qu'il essaye de... Et pour mieux répondre à ta question, il est allé faire des stages dans d'autres pays européens qui ont préservé cette culture fromagère, notamment en Italie, tout simplement... reprendre des savoirs qui remontaient avant le communisme, et depuis les années 80, on ne pouvait plus trouver que de la feta, c'est-à-dire un fromage extrêmement basique, salé, alors que maintenant j'aurais bien du mal à vous décrire les différentes subtilités et douceurs de tous les fromages, du jeune au très vieux, que j'ai pu goûter. Et ce jeune berger est d'une inspiration extraordinaire pour moi.
2: Et est-ce qu'on peut dire que d'avoir son petit troupeau comme ça, c'est un acte de résistance, en fait,
3: quelque
2: part, de liberté?
3: Absolument. Et d'ailleurs, David est quelqu'un de très, très engagé. On a eu de nombreuses discussions dans lesquelles on a failli manquer de perdre les chèvres. On a failli perdre les chèvres qui couraient vers les pruniers de montagne, parce qu'on était emballés. Et d'ailleurs, c'était extrêmement symbolique et photogénique. On était dans la montagne, et ça surplombe la capitale. Donc nous avions toute la capitale où sont rassemblés. Imaginez une montagne au nord de Paris, sur laquelle on pourrait discuter d'actes de résistance, avec sous les yeux tous nos, pas nos ennemis, mais les personnes avec qui on aimerait croiser le fer et montrer, inventer une société plus juste. Parce que ça reste un berger c'est une famille qui survit avec des moyens très très modestes, n'ayant d'autres ressources que la vente du fromage, ce qui est difficile à envisager en France. Ça existe avec le berger avec qui j'apprends à la Baume. Il y a aussi cette tradition de ne dépendre de personne, de s'autosuffire finalement. Et donc, il travaille également à redorer, disons, le blason des chèvres, enfin de soigner la réputation de ces animaux qui a été salie profondément par un régime à coup de propagande sauvage. Et donc, je crois qu'on devrait reproduire ces échanges internationaux pour aller aussi se donner de la force. J'ai senti qu'il m'en donnait beaucoup et que je lui en procurais. Et on va continuer à discuter. Je vais lui parler de l'actualité de l'agro-agricole ici et de l'agro-industrie pour qu'il sache ce qui se passe en France. Parce que parfois, on ne sait pas.
2: Et du coup, vous gardez contact là, vous allez garder contact
3: tout à fait.
2: Pour revoir peut-être. Est-ce que lui, il projette de venir ?
3: Oui, nous avons un projet d'échange, lui, de venir en Ardèche.
2: Oh !
3: Et moi, de retourner en Macédoine. Et ça a aussi été, c'est aussi ça les joies du voyage lent, c'est-à-dire de remonter avec beaucoup de placidité, de tranquillité jusqu'en France. Ça m'a permis de retraverser des paysages également pastoraux dans l'Italie de montagne et les Alpes. Et puis jusqu'à arriver ici. Et je vois d'ailleurs que nous avons sur la table un livre.

0: Heure-là.
1: En Haute-Loire, mais
0: je me souviens plus exactement.
1: Exactement, ouais.
0: Elle a des brebis.
1: Oui, c'est des brebis.
0: Géraldine, tu veux nous lire un passage ?
1: Voilà, j'ai sélectionné deux petits passages. Et juste, je voulais te remercier parce que je trouve que c'est la magie, pas que du voyage, mais aussi de la radio, des rencontres, enfin, de faire connaissance avec David.
0: Oui.
1: Là, ici, on est au Chélard et lui, il est en Macédoine.
2: Et alors ça. Qu'il est, il fait sa sieste, mais il est en train de...
1: Voilà, je trouve ça fantastique.
2: Ouais,
1: voilà.
2: Début septembre, oui.
1: On était un petit peu avec lui et avec vous là-bas. Et merci pour ce voyage, en tout cas. Voilà.
0: Merci, Ulysse.
1: Donc, un petit extrait du livre d'Elsa Sagnal qui s'appelle « Élevé », publié aux éditions Sahu-Sahu, des éditions de Haute-Loire. Donner de l'aliment à ses agneaux, pétrole. Débroussailler un parc, pétrole. Chausser ses bottes, pétrole. Faucher à la barre de coupe, pétrole. Tondre les brebis, pétrole. Faner à la pirouette, pétrole. Construire une bergerie, pétrole. Botteler le foin, pétrole. Installer une clôture mobile en plastique, pétrole. Vendre la viande sous vide, pétrole. C'est avec aisance qu'entre paysannes nous parlons de nos pratiques eugénistes, de régulation des naissances, de sélection naturelle, de race. Pour être au plus proche des habitudes alimentaires des brebis, pour moins dépendre du pétrole, pour réduire nos charges, pour les milieux, pour la beauté, pour elles, nous faisons pâturer nos bêtes. Au maximum, toute l'année, nous arpentons des lieux et des moments délaissés par l'agriculture mécanisée, dans les bois et la caillasse, sous la neige. Faire manger de l'herbe à nos bêtes, évidence et défi. Quand nous avons passé toutes les digues, celles de l'habitude du troupeau, celles de la lenteur de l'engraissement, celles de la connaissance des dynamiques des prairies, celles de la clientèle qui veut du tendre, du jeune et du charnu, celles de la profession qui, nous voyant peu sur le tracteur, nous trouve flâneurs. Ils restent les propriétaires. Ils sont pression pour que leur terrain soit propre. Ils sont jugement et pour les satisfaire, il faudrait en permanence faucher, broyer, débroussailler. Tenir la végétation sous contrôle. Mais ce sont les broussailles que les brebis viendront trouver pour se nourrir sous la neige ou dans le sec du mois d'août. La ronce est notre richesse.

0: C'est sur cette musique apaisante, après toutes ces émotions dans le studio, ça nous fait du bien, que se termine donc cette sixième émission d'À la marge. À partir du mois d'octobre, vous nous retrouverez donc sur RDB, votre radio préférée, et avec des nouveaux horaires, toujours la première semaine du mois, le mardi à 19h, et avec une rediffusion, le samedi à 15h. Et vous pouvez retrouver les différents épisodes d'À la marge sur rdbfm.com. Et on vous dit à très bientôt.
1: Au revoir, à la prochaine.
2: Au revoir.

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1: Non, rassure-toi, je ne chanterai que le générique. Pour le reste de l'émission, je laisserai faire celles et ceux pour qui c'est le métier. Ce sera très très bien comme ça et plus agréable pour les oreilles de tout le monde. Bonjour, bienvenue dans ce tout nouvel épisode de Chansomania. Au programme, des sorties d'albums, des chansons que l'on fredonnera peut-être ensemble et une belle rencontre. Pour la belle rencontre du jour, nous nous invitons chez Michel Bernard à l'occasion de la sortie de l'album Miettes en public.

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1: Nous sommes avec Michel Bernard dans une douzaine de minutes. Chansomania épisode 515, c'est parti.
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On se retrouve à l'intérieur et si on s'ennuie, on ira prendre l'air. C'est le titre de l'album de Blond Bélier sorti le 13 novembre. Blond Bélier, c'est de la chanson qui chante depuis l'intérieur de notre patte humaine et qui danse à partir de nos failles. De cet album, on vient de s'offrir le titre « Dans le danger ».

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1: Faut-il brûler nos racines ou les célébrer ? S'interrogeait-elle sur Malakamai, morceau de leur précédente EP sorti en 2024. Les sœurs ont tranché en faveur de la seconde hypothèse, puisant la source d'inspiration de ces nouvelles chansons dans un voyage en Guadeloupe. Malaka, puisqu'il s'agit donc de Malaka, Malaka a sorti un nouvel EP titré Mang. Il est dispo depuis le 14 novembre. Le français, l'anglais et le créole se mélangent dans ce nouvel EP, dont on vient de commencer la découverte avec le titre Woulé. Pour poursuivre cette découverte, voici Mangrove.

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Nous retrouvons maintenant Michel Bernard à l'occasion de la sortie de l'album Miettes en public. Un premier extrait et nous discutons ensemble juste après. 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

0: Après le dernier album en date, Miette, sorti en 2023, Michel Bernard a sorti Miette en public le 7 novembre. Pour commencer la découverte de ce disque enregistré sur le Festival d'Avignon, on vient d'écouter Miette, justement. Eh bien, on va parler de tout ça ensemble avec Michel Bernard. Salut.
1: Bonjour.
0: Comment ça va?
1: Oh, bah écoute, comment te dire C'est pas trop mal, pas trop mal. Je trouve le monde un peu bon, comment dire. Hein. Donc, pour avoir un moral d'acier, il faut déjà se lever matin, ce qui n'est pas forcément mon cas. Donc, je subis comme tout le monde l'état dépressif du monde. Mais à titre personnel, je me plains pas de la vie, pas du tout.
0: Et puis là, on va se faire du bien en chanson avec ce nouvel album qui vient de sortir. Là, tu nous reçois chez toi. Merci déjà de l'accueil chez toi. C'est l'endroit un peu où se créent les chansons. C'est où finalement, il n'y a pas de lieu précis.
1: Les chansons, en général, se créent à Saint-Julien-Molin-Molette. Et là, je vous reçois dans mon petit estanco lyonnais. Puisque j'ai la double nationalité lyonnaise et pyrayonne. Mais pour écrire, c'est vrai que je m'enferme plutôt à Saint-Julien, qui est un espèce de havre de paix, de silence, de solitude plus grand aussi.
0: On va parler de ce nouvel album. Mais avant de parler de cet album, Miette en public, il y a eu Miette, je le disais, en 2023. C'est quoi qui déclenche l'idée de cet album? Est-ce que c'est l'idée de se remémorer, peut-être de ramasser des souvenirs, l'idée de Miette que l'on ramasserait?
1: C'est exactement ça, c'est parti de ça. Mais un souvenir d'enfance, d'un vieux paysan chez qui j'étais en vacances et qui ramassait sur la table avec la tranche de sa main, qui ramassait les miettes. Et ce geste m'avait marqué, petite fille, et puis balançait ça aux poules dans la cour. Et voilà, c'est une image qui m'avait marqué. Puis je me suis dit, où est-ce que tu en es là maintenant? Écoute, tu as fait un bon bout de chemin dans la chanson, et puis tu peux récupérer les miettes de tout le travail que tu as fait, les jeter en pâture au public, et puis les jeter, enfin comment dire ça, faire en sorte que ces miettes reprennent vie et existe sous une forme. Enfin, voilà, je suis partie de cette image-là. Voilà.
0: Et est-ce que c'est l'intégrale qui est sortie en 2020 qui t'a un peu donné cette idée, justement, qui a fait tout un panorama de tout ce que tu as sorti sur tes années d'activité?
1: Peut-être. C'est-à-dire que quand on fait une intégrale, après, je dirais que c'est difficile de s'en relever parce que on vous indique, en faisant une intégrale, on vous indique que c'est bon, quoi, voilà.
0: C'est qui a pris cette décision de faire l'intégrale, d'ailleurs?
1: Je pense que c'est EPM, ma maison de disques, parce qu'il avait recueilli quand même, puisque cette intégrale, elle fait 14 CD. C'est vrai que bon, c'est impressionnant, ça m'impressionne moi-même. Et puis, c'est pas qu'ils pensaient que j'allais arrêter, mais c'est qu'ils pensaient que c'était intéressant, que c'est le bon moment pour... Voilà. Et aussi parce que dans une production discographique, il faut toujours produire de nouvelles choses pour exister. Donc c'était une manière d'exister de manière un peu globale comme ça. Mais du coup, j'ai eu un peu de mal à m'en remettre. Et cette idée de miette, elle est venue aussi de ça. C'est-à-dire que, j'ai une intégrale discographique, mais je peux aussi pondre encore des œufs, quoi. Voilà. Victorine.

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1: Et alors après Miette, cet album qui est sorti en 2023, je le disais, ce tout nouvel album là, dispo depuis le 7 novembre, Miette en public. Elle vient quand l'idée d'enregistrer un disque en public en fait?
2: Bah déjà, mon idée a été de faire le Festival d'Avignon, de présenter ce spectacle à Avignon, parce que c'est un spectacle où on est quatre sur scène, il y a deux régisseurs, donc c'est un spectacle un petit peu cossu, un peu lourd à tourner, donc on ne tourne pas non plus tous les deux jours. Et là, c'était l'occasion de jouer 19 fois et de rencontrer vraiment un public. Et j'ai eu envie de prendre ce risque, parce que c'est toujours un risque à Avignon, et de m'offrir ça quelque part, et d'offrir ça aux musiciens qui avaient beaucoup de plaisir à jouer. Voilà. Donc on a fait ça, et du coup on s'est dit, mais c'est une belle occasion aussi sur deux ou trois soirées, d'enregistrer la soirée pour faire un CD en public, parce que un disque, enfin, on fait toujours comme ça, et c'est, enfin, la plupart des gens font comme ça, et c'est aussi embêtant. On enregistre des disques, des chansons, avant de les avoir fait vivre sur scène. Et elles sont un petit peu raides, un peu ampoulées, quoi, évidemment, puisqu'elles n'ont pas pris leur essor de chansons chantées en vrai, quoi, devant des gens. Donc c'était repartir sur ces chansons, mais en y insufflant la vie qu'insuffle un public, quoi.
1: Et en plus avec la vie de Avignon, parce que pour faire le festival assez régulièrement, là on va peut-être planter le décor pour les auditeurs qui ne connaissent pas forcément, mais ça grouille, il y a plein de spectacles partout, et vraiment la ville grouille de vie, de musique, de spectacles.
2: Bah, c'est un bain de spectacles, Avignon, le tout baignant dans la chaleur de l'été. Oui, des foules dans les rues, je ne sais pas combien, 1700, 1800 spectacles, c'est une folie. Ça a un beau côté, enfin, c'est pour les gens qui adorent ça, voilà, ils vont d'un spectacle à l'autre, c'est une espèce d'ivresse de spectacle. Vu du côté des artistes, c'est pas forcément la grande fête, parce que c'est une concurrence. Enfin, c'est même plus une concurrence là. C'est la foire aux cochons, quoi. Donc, faut y aller quand on se sent très combatif, en bonne santé, qu'on a envie de vivre ça. Mais c'est un beau cadeau aussi, parce que nous, on était au théâtre de l'Arrache-Cœur à Avignon. Et c'est un théâtre qui est un peu spécialisé dans la chanson.
1: Oui, qui fait beaucoup de chansons. Avignon, la chanson, depuis plusieurs années, s'y met pas mal grâce à des théâtres comme ça, justement.
2: Oui, exactement. Parce qu'au départ, Avignon, c'est un festival de théâtre. Puis après, ça s'est ouvert, en fait, à d'autres formes, dont la chanson. Mais là, c'est concentré, effectivement, ce théâtre programme de la chanson. Mais du coup, on est un petit peu entre chanteurs, entre artistes. Enfin, on peut croiser plein de monde sur une journée, quoi. On peut croiser des copains qu'on croiserait pas sinon, quoi. Donc c'est vraiment vraiment chouette et agréable, parce que le métier de la chanson est quand même solitaire en général. Enfin, voilà, on va défendre son bout de gras dans des salles, mais on est seul. Et là, c'est autre chose, quoi. C'est une ambiance collective, un peu.
1: Et là, tu disais croiser pas mal de monde sur toute la journée, mais c'est très particulier, parce qu'à Avignon, il y a tellement de spectacles que du coup, il y a des horaires. Enfin, ça commence dès le matin. Par exemple, tu le jouais à quelle heure, ce concert?
2: Nous, on jouait à midi. On jouait à midi, ce qui était très chouette, parce que à la sortie, on allait casser la croûte, puis on avait toute la journée, quoi. Tranquille, je dirais, sans la pression du spectacle. Bon, j'étais un peu angoissée raisonnablement, mais je me disais comment les musiciens vont vivre ce moment, puisque c'est un moment de vie collective aussi, loger tous ensemble, vivre tous ensemble alors qu'on n'en a pas l'habitude, ça peut aussi être pas facile. Et puis ils se sont entendus comme larrons en foire, et du coup c'était super, quoi. Ils avaient plaisir à être ensemble, plaisir à se retrouver pour jouer. Ils ont peaufiné la musique, en fait, tout au long des représentations. Donc c'était, je regrette vraiment pas, parce que c'était vraiment, vraiment chouette.
1: On peut les citer peut-être d'ailleurs.
2: Bien sûr. Donc le pilier de tout ça, c'est Pascal Bern, qui est un gars qui habite à Jardin, près de Vienne, et qui est donc musicien, contrebassiste et arrangeur, et c'est lui qui a écrit tous les arrangements de ce spectacle. Et puis il y a donc Nicolas Frache, qui est guitariste, enfin lui qui est de la région lyonnaise, plutôt du Beaujolais exactement, un excellent guitariste, là il joue des guitares ou de la guitare électrique. Et puis un accordéoniste qui s'appelle David Venitucci, lui il vient de Paris, oui il est parisien, bien que je crois qu'il était grenoblois au départ, et magnifique accordéoniste aussi, quoi. Donc ça fait un trio vraiment super, enfin qui porte vraiment, quoi.

0: Michel Bernard, de ton tout nouvel album Miettes en public, on vient d'écouter le titre Je t'aime. Alors dans un album en public et dans un spectacle, d'ailleurs c'est l'occasion de retrouver des anciens titres. Celui-ci par exemple, est-ce qu'il est présent tout le temps, dans tous tes concerts?
1: Je crois bien que je chante à chaque fois, oui. Par rapport au disque Miettes, donc qu'on a fait en studio il y a quelques temps, en le réécoutant, puis en entendant un peu les réactions des gens, j'ai réalisé que c'était un disque un peu sombre, un peu noir, un peu grave. Et je me suis dit, mais c'est pas le moment de plomber les gens, vu que voilà, la réalité s'en charge largement. Donc j'ai remodelé un peu le spectacle en injectant des chansons un peu plus légères ou un peu plus lumineuses, on va dire, de mes anciens disques. Et du coup, ça fait un petit cocktail. Donc, Miettes, évidemment, c'est la chanson. C'est une chanson phare pour moi parce que, voilà, dans sa simplicité, elle parle vraiment à un maximum de gens, quoi.
0: Et c'est facile comme ça, quand on réfléchit sur les titres que l'on va mettre dans un spectacle, de se dire, ben, je vais mettre celui-ci plutôt que celui-là en ancien titre, enfin, parce que c'est à chaque fois, je pense, toute une réflexion à avoir, une construction.
1: Bien sûr que sur un spectacle, un enchaînement de chansons, c'est toute une construction, oui, c'est sûr. Mais moi, j'adore faire ça. Et puis, j'ai cette chance d'avoir fait tellement de chansons que c'est pas que j'ai l'embarras du choix, mais j'ai le choix pour trouver vraiment les bons équilibres, quoi. Et il faut que les chansons plus anciennes, elles aient du sens aussi au milieu des plus récentes, quoi. Mais ça, c'est passionnant à faire. Moi, ça, j'adore ça. C'était pas du tout un travail difficile.
0: L'enregistrement, il s'est passé comment? Sur 2-3 jours, je crois, tu disais
1: Oui, on a choisi après les meilleures versions de ces 3 jours, quoi. Parce qu'il y a toujours un pain quelque part aussi, il y a toujours...
0: Bah, c'est du spectacle vivant en même temps.
1: La perfection n'étant pas de ce monde, et puis un pain, c'est pas forcément moche, hein. Mais donc on a eu le choix de choisir les titres qui avaient le meilleur dynamisme ou la chanson. Des fois, on hésitait parce que quelquefois, c'est les musiciens qui sont super contents de ce qu'ils ont fait. Puis moi, je trouve, j'étais pas au top au niveau vocalement. Puis des fois, c'est l'inverse, tout ça. Donc, bon, en bout de course, j'ai quand même, c'est moi qui ai tranché. Enfin, avec Pascal, on a choisi, mais en bonne intelligence, on va dire.
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0: Michel Bernard, on vient d'écouter quelques secondes du titre Madame Anne, qui est toujours extrait de cet album Miettes en public. C'est l'occasion de parler, alors dans un premier temps, parce qu'après tu vas peut-être me voir venir, mais dans un premier temps on va parler des concerts et de tout ce qui va avec. Est-ce que les camions sont moins pourris qu'avant?
1: Oh, maintenant je mène une vie de luxe dans des... Les camions sont moins pourris qu'avant, oui, c'est-à-dire que... Évidemment que ça n'a... Enfin, je te dis ça, mais est-ce que c'est vrai, en fait? Disons que quand même, on tourne dans des conditions meilleures maintenant, oui.

0: Alors sur ce titre aussi, Madame Anne, eh bien c'est l'occasion de parler alors de peut-être d'une certaine Madame Anne qui t'accompagnait sur la version studio de ce titre qui est sur l'album Toute Manière qui est sorti en 2016. Anne Sylvestre chantait avec toi sur ce titre.
1: Oui, j'avais écrit cette chanson pour parler d'elle et lui rendre hommage parce que voilà, disons que c'est un de mes phares dans la chanson. Et c'est beaucoup elle qui a fait que j'ai eu envie de chanter aussi. Et donc j'ai écrit cette chanson. Et puis comme on était quand même en amitié, enfin on se connaissait depuis pas mal d'années, puis on collaborait sur différents projets, je me suis dit, mais puisque je fais parler Anne dans cette chanson, si je lui demandais en fait de la chanter avec moi, quoi. Ce qu'elle a fait très, très sympathiquement.
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1: Michel Bernard, on vient d'écouter quelques secondes d'un autre titre, c'est Et puis voilà. Dans cet album, alors sur plusieurs titres, il est question de guerre. Est-ce qu'on fait bien en ce moment de se remémorer peut-être ce qui s'est déjà passé pour éviter peut-être certaines erreurs ?
2: Alors écoute, je suis dans le sentiment que les erreurs du passé ne servent à rien, c'est-à-dire que tout n'étant que cycle, on refait les mêmes conneries une fois qu'il y a une ou deux générations qui sont passées.
1: On oublie.
2: Ouais, c'est comme si, il fallait s'y recoller. Enfin, voilà, c'est. Là, c'est un moment quand même qui est difficile, parce que l'idée de guerre, du retour de la guerre est partout, et puis on l'insuffle quand même. La grande lampée radiophonique et télévisuelle et. Alors c'est un grand débat, Moi j'ai pas d'idée très précise là-dessus, sinon que je vois que on tire pas des leçons de l'histoire et surtout qu'on finit par s'apercevoir que la nature humaine quand même, c'est pas forcément très reluisant quoi. Enfin qu'il y a un côté de l'homme quand même qui est incapable de se passer de la violence pour régler ses problèmes quoi. Et c'est vrai que. C'est un peu difficile à encaisser, quoi. Même si on peut dire la violence est en chacun. Oui, chacun est capable de violence, mais il se trouve que chacun est aussi capable de mouvements de solidarité, capable de chaleur humaine, et que on pourrait essayer de développer l'un plutôt que l'autre. Mais hélas, on a quand même un grand sentiment d'impuissance là actuellement, quoi.
1: Et même si on met plein de petites individualités positives et qu'on arrive à créer un collectif, ça peut fonctionner, ça, le collectif, peut-être.
2: Oui, c'est qui ? C'est Edgar Morin, l'écrivain, philosophe et tout. Il disait que en ce moment, la seule solution, c'était de créer des îlots de fraternité, des îlots de solidarité. Pour histoire de pas sombrer tous dans une espèce de désespérance, quoi, parce que ne serait-ce que pour soi-même, c'est important de développer un peu de beauté et un peu de générosité, parce que sinon le monde est trop déprimant, quoi.
1: Michel Bernard, tu travailles sur quoi en ce moment ? Enfin, peut-être question qui tombe à côté, parce que tu m'as dit en début d'interview que tu travaillais plus quand tu étais à Saint-Julien-Molin-Molette. Là, on est à Lyon, donc est-ce que ça veut dire que Michel Bernard ne travaille pas en ce moment ?
2: J'en fous pas une, là, en ce moment. Là, je suis un petit peu dans une forme d'hibernation, on va dire, pour réfléchir un peu à la suite. Alors, la suite concrète, c'est un projet de discographique avec mon ami Frédéric Bobin, avec qui je tourne un spectacle aussi en duo qui s'appelle Balade croisée, et qu'on va enregistrer ça donc en public. Ça va faire une sortie de disque, mais j'ai me remettre à l'écriture pour un nouveau projet. Là, je suis pas là-dedans pour l'instant. J'ai envie de tourner ces deux spectacles, de tourner Miette et de tourner Balade croisée. Et pour la suite, Inch'Allah, on verra.
1: Et pour retrouver toutes les dates, est-ce que si on passe alors sur le site michelbernard.net, on arrive à retrouver toutes les informations, notamment les dates de concert ?
2: Oui, ça dépend un peu de moi, alors c'est un petit peu aléatoire, mais normalement, on retrouve toutes les dates de concert sur mon site, oui. Ainsi que d'autres, des photos, des machins, des interviews, Oui.
1: Qu'est-ce que tu fais, Michel Bernard, quand tu ne travailles pas ? C'est-à-dire, comme en ce moment, tu es un peu en hibernation. C'est quoi, je ne sais pas, les loisirs
2: Tu sais, c'est difficile. C'est-à-dire que je m'aperçois que j'ai bâti ma vie autour de ça, de la chanson, de l'écriture, des tournées. Et les périodes où je n'ai pas de spectacle, je reconstitue ma force de travail, c'est difficile pour moi. C'est-à-dire que Le fait d'avoir une perspective de jouer, pour moi, c'est ce qui me tient en fait en dynamique. Donc là, je me laisse comme ça, je me laisse vivre, mais c'est pas forcément vu aussi l'état de quand t'allumes la radio, tout ça, à part certaines radios, bien sûr, mais c'est pas ça qui remonte le moral, donc c'est quoi, je bouquine, j'écoute de la musique, je suis pas une grande sportive, donc je fais pas des grandes balades dans la campagne, Je suis plutôt de l'intérieur.
1: Eh bien, merci beaucoup, Michel Bernard, d'avoir partagé tout ce temps avec nous. Juste pour terminer, j'aimerais qu'on se quitte en chanson. Si tu en as l'envie, bien sûr, j'aimerais que tu nous partages une chanson coup de cœur que tu écoutes depuis très longtemps ou une chanson que tu écoutes en ce moment. Voilà.
2: Bon, j'ai entendu, pas par hasard, mais presque, parce que j'ai participé à la sortie de disque de Lily Lucas. Ben, elle m'avait invitée à tout bout de champ. Et j'ai entendu le clip, et puis elle était présente aussi, d'une chanteuse qui s'appelle Melba, qui est lyonnaise. Et la chanson s'appelle « Trop belle pour toi ». Et j'ai trouvé très chouette. Voilà, complètement pas dans mon univers, mais... Voilà, c'est à elle que je pense, là.
1: Eh bien, on se quitte avec ce titre. Merci beaucoup, Michel Bernard. Et puis, je rappelle que ton tout nouvel album, Miette en public, est sorti le 7 novembre. Et on retrouve toutes les informations sur le site michelbernard.net. Merci beaucoup et à très bientôt sur la route.
2: Merci à toi. Je t'attends au prochain rendez-vous.
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1: Le nouvel album de Fabien Martin est sorti le 21 novembre. Littoral augmenté, c'est son titre, est un album où Fabien Martin se réapproprie son EP Littoral qui était sorti en 2014. On y retrouve également trois chansons inédites, écrites et enregistrées entre 2009 et 2015. Des morceaux retravaillés avec parmi eux La Liberté avec Mike Ibrahim ou encore La Touche Étoile avec Mathieu Bogarts. En parallèle de sa carrière solo, Fabien Martin développe aussi un travail de producteur et de réalisateur pour d'autres artistes dans son studio, le Studio Little. Pour continuer la découverte de l'album Littoral Augmenté, après Ça ne change rien, voici Plus rien. Et tu retrouves plus d'infos en suivant Fabien Martin sur tous ses réseaux sociaux.

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1: Le 5 septembre, Pierre-Paul Danzin a sorti un double album live, Danzin en public. Enregistré en décembre 2024 lors du festival Les Originales de Morlaix, ce double album restitue l'essence d'une chanson vivante. Mais attention, on est bien d'accord, hein. Écouter un album, même un album live, ne nous dispense pas, si on en a bien sûr la possibilité, d'aller voir les artistes sur scène. De cet album live, on vient d'écouter le titre « On en avait besoin ». Plus d'infos, facile, c'est sur danzin.fr. Et avec Pierre-Paul Danzin, eh bien, nous glissons tranquillement mais sûrement vers la fin de Chansomania. Il en reste une, comme d'hab, c'est la chanson vinyle. On se retrouve la semaine prochaine, même endroit, même heure, sur ta radio préférée. Et d'ici là, si tu es en manque de Chansomania, tu retrouves les podcasts sur toutes les plateformes de podcasts. C'est aussi simple que ça. Tu retrouves aussi ces mêmes podcasts avec plein d'infos sur le site sebdihl.fr. Cela s'écrit sebdihl.fr. Allez, à la semaine prochaine et d'ici là, surtout, tu n'oublies pas de vivre en musique. On se quitte en chanson vinyle avec aujourd'hui Sacha Distel, Toute la pluie tombe sur moi. Bye.

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